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2: Hé les dormeurs, il est 5 heures.
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1: Il est 7h, tartine au beurre.
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0: L'agenda du week-end sur Radio Galaxy du 10 au 12 juillet. Bonjour Alexis.
1: Salut Lorient.
0: Et je te présente Tony qui nous accompagne et qui arrive tout droit de Bethmal dans les Pyrénées. Bonjour Tony.
2: Salut Lorient.
0: Là où l'on fait du bon fromage.
2: Du bon fromage, et en cette période de Tour de France, on est sur le col de l'Accor aussi, ça grimpe un peu.
0: Oui, absolument. Ah ouais, là ça grimpe fort. Alors tu es en reconversion professionnelle.
2: Exact, de base je suis boucher et aujourd'hui j'ai envie de siffler un peu dans vos oreilles peut-être.
0: Eh ben écoute, t'as bien raison et on est très heureux de t'avoir avec nous.
2: Bon, merci.
0: C'est toi qui démarre cet agenda du côté de Poucharamé, Tony.
2: Poucharamé, amateur de semba, de kumpa ou encore de morna capverdienne, vous êtes tous conviés au concert Kalangata ce vendredi à Poucharamé. Rien qu'au titre, ça sent l'amour. Un orchestre sera là pour vous faire bouger au rythme des musiques du monde. Buvette, ardoise gourmande, c'est sans réservation, on ne se prive pas. Rendez-vous vendredi 10 juillet à partir de 21h à la Maison de la Terre de Poucharamé. Vamos!
0: Et ça sent l'amour également du côté de Martre-Tolosane. C'est la guinguette du Moulin qui vous a concocté une belle programmation. D'abord ce vendredi 10 juillet, dès 19h, vous allez pouvoir chanter vos tubes préférés avec une soirée blind test et karaoké. Samedi 11 juillet, concert reggae, soul et funk avec le groupe Shake It Easy. Et puis ce dimanche 12 juillet, vous retrouverez un mini marché artisanal, des ateliers créatifs, tresses, barbe à papa, gaufres maison. Une belle occasion de profiter d'une belle journée en famille ou entre amis. C'est à la guinguette du Moulin, à Martre-Tolosane.
1: Et le comité des fêtes de Massabrac vous donne rendez-vous le 10, 11 et 12 juillet pour 3 jours de fêtes, de convivialité et de bonne humeur. Retrouvez l'ambiance des fêtes foraines, pêche au canard, frites, panini et bien d'autres gourmandises, suivi des programmes de la soirée. Concours de pétanque, apéro-concert, soirée DJ, sans oublier l'apéritif offert par la municipalité le dimanche. Plus de renseignements sur leur page Facebook, comité des fêtes Massabrac.
2: C'est la tournée des festailles, on dirait. À Mont-Toussaint, c'est la fête. Le rouge et le blanc sont à l'honneur, car cette année, c'est le thème de la feria. Bandas, plancha, paella, peña. Le comité vous offre un aller simple au Pays Basque. C'est du 10 au 12 juillet à Mont-Toussaint.
0: Ce week-end, c'est également la fête locale à Goutte-Vernisse, vendredi, samedi et dimanche. Le comité des fêtes vous donne rendez-vous pour 3 jours de fête, de musique et de convivialité. Au programme vendredi soir, c'est soirée basque, repas avec Woodsmoke Barbecue, suivi d'une soirée dansante avec podium subsonic. Samedi, concours de pétanque en doublette, apéritif et grillade d'agneau animée par Jérém Concert. Et on finira la journée du samedi avec une soirée dansante animée par podium l'Amnésia. Et ce dimanche, messe et dépôt de gerbes, suivi d'un apéritif déjeunatoire avec animation musicale offerte par la mairie. C'est à Goutte-Vernisse.
1: Et on va changer de registre, samedi 11 juillet à partir de 13h30, les résidents et éducatrices du foyer de vie de Saint-Médard organisent une braderie au château de la Hage. Venez profiter d'un large choix d'articles à 1€, dont des vêtements, livres, DVD et objets déco, dans l'optique de récolter des fonds au profit du club socio-culturel du foyer. Buvette et restauration sur place, plus de renseignements sur la page Facebook du foyer de vie Saint-Médard.
0: Le festival lyrique de Tourtouze se poursuit samedi 11 juillet avec la légende de Pyrène. Il s'agit d'un récital piano et voix qui vous plongera dans les légendes des montagnes des Pyrénées et pourquoi pas dans les légendes de Bethmal, Tony.
2: Eh oui, on trouvera peut-être même Hercule sur place, même si ce n'est qu'un mythe, mais paraît-il qu'il a construit les Pyrénées pour Pyrène, d'où son nom.
0: Exactement. Alors c'est une proposition originale qui mêle conte et aria d'opéra avec des chants allant du baroque au 19e siècle, un concert éclectique qui vous fera voyager au fil des saisons et des émotions. À ne pas manquer, samedi à 21h, c'est au théâtre de plein air de Tourtouze.
2: L'association Patrimoine Mosaqué est heureuse de vous informer que le groupe Les Oiselles propose un nouveau concert à Mosaq. Musique classique et romantique pour vous bercer dans l'église Saint-Étienne de Mosaq ce dimanche 12 juillet à 19h. L'entrée est à 12€ et c'est gratuit pour les moins de 16 ans.
1: Et ce dimanche 12 juillet, la compagnie Terre à Terre se produira sur la place du Champ de Mars de Domazan-sur-Arize à 19h. Dans ce spectacle féminin aérien, acrobatie exceptionnelle et instant de complicité nous entraîne dans un univers à la fois simple, drôle, avec un soupçon de féminité et une touche d'audace. Spectacle tout public et ouvert à tous, pour une durée de 40 minutes, à retrouver samedi à 19h sur la place du Champ de Mars de Domazan-sur-Arize. Plus de renseignements sur la page Facebook Si Terre à Terre.
0: Les amateurs d'art vont avoir le plaisir de découvrir l'atelier de Sylvien Mesquia situé sur les hauteurs de Rieuvolvestre et qui ouvre ses portes tous les samedis et dimanches en juillet et en août. C'est de 10h à 13h et de 15h à 19h. C'est au lieu dit Gémeras sur les coteaux de Rieuvolvestre.
2: Le lundi 13 juillet, c'est le traditionnel bal des pompiers au Fousseret. Cette année, c'est Esprit Guinguette auprès de nos soldats du feu. Début de soirée animé par Manu de The Voice, pour les connaisseurs, puis DJ Théo Play vous guidera jusqu'au bout de la nuit. Je vous rappelle la date, c'est le lundi 13 juillet sur la place du Picon au Fousseret.
0: Et on pense à tous les pompiers, bien sûr, qui sont très sollicités en ce moment. Hein.
2: Clairement, pas de mégots sur la route, soyez vigilants les gens.
1: Et à l'occasion de la fête nationale, la ville de Seyss invite les habitants à partager une grande soirée festive et conviviale le lundi 13 juillet. Au programme concert de deux Seyssoises à 20h30 et pour finir, la soirée concert avec l'orchestre Miami au parc de la Bourdette de Seyss. Entrecoupé du feu d'artifice à 22h45 au stade Savignol. Plus de renseignements sur le site internet mairie-seyss.fr.
2: Vous aimez les belles voix et les chants traditionnels? Le quartet vocal mixte Canaletto vous propose un voyage polyphonique interprété a cappella ou accompagné par une guitare ou un accordéon. C'est sur réservation, entrée gratuite pour les enfants et 13 euros pour les adultes. Rendez-vous à l'église d'Aurignac jeudi 16 juillet à 21h. Plus d'informations sur la page Facebook du groupe Canaletto.
0: Merci à vous deux, Alexis.
2: Merci
0: et Tony.
2: Merci à toi, Laurien.
0: Le temps pour nous de marquer une courte pause musicale et on revient dans quelques minutes avec l'agenda du week-end par les offices du tourisme de Cœur de Garonne et du Volvestre. Restez avec nous.

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2: Bonjour à toutes et à tous, c'est Virginie de l'Office de Tourisme Cœur de Garonne. Vous cherchez des idées de sortie pour ce week-end du 14 juillet? Voici notre sélection. On commence vendredi 10 au Fousseret avec une séance de cinéma en plein air dans le Jardin du Picon. Dès 19h, profitez des food trucks, de la buvette et de la restauration sur place, avant la projection gratuite du film En Fanfare. Une belle soirée estivale à partager en famille ou entre amis. Samedi 11 juillet, les amoureux de musique classique ont rendez-vous à 21h à l'espace culturel Angonia de Martre Tolosane pour le concert Songs of the Night dans le cadre du festival Déodate de Sévérac. Un voyage musical mêlant Debussy, tango argentin et création contemporaine. Les festivités du 13 juillet s'annoncent particulièrement riches sur le territoire. À Cazères, rendez-vous dès 19h sur la Maison Garonne pour une soirée festive avec restauration, buvette, DJ et un grand feu d'artifice. À Bérat, le groupe Le Grand Endolé vous fera voyager au rythme des musiques des Caraïbes, apéro, concert, repas sur réservation puis concert à 22h avant un bal populaire gratuit. À Martre-Tolosane, la fête nationale débutera par un repas convivial à 19h30, suivi d'un spectacle pyrotechnique et musical à 23h, avant une grande soirée DJ. Le mardi 14 juillet, plusieurs communes célébreront la fête nationale avec cérémonies commémoratives et moments de convivialité. À Martre-Tolosane, une cérémonie au monument aux morts sera suivie d'un vin d'honneur offert par la municipalité. À Mont-Saint, la matinée sera marquée par la messe, le dépôt de gerbes, puis un repas offert par le comité des fêtes. Le plan aussi vous réserve une journée pleine d'activités avec un repas paella le midi, concours de pétanque à 15h. Le repas est à 15€ pour les adultes et 8€ pour les enfants. Pour finir, côté exposition, la médiathèque accueille jusqu'au 30 juillet une double exposition consacrée à la Bessicard ainsi qu'à Carolus et Magdola. À Boussins, l'exposition Mémoire des industries boussinoises est visible jusqu'au 17. À Martre-Tolosane, le musée de la faïence poursuit la célébration de ses 20 ans avec une programmation exceptionnelle mêlant exposition et création contemporaine. Enfin, l'exposition Racine de Sophie et François Leteuil est à découvrir au Grand Presbytère jusqu'au 20 septembre. Je vous souhaite de très belles découvertes et un excellent week-end en cœur de Garonne.
3: L'Office de tourisme intercommunal du Val-Vestre vous présente ses idées de sortie pour ce week-end.
4: Retrouvez l'agenda complet sur notre site internet tourisme-volvestre.fr ou sur notre page Facebook chaque jeudi soir.
3: Tout ce week-end, venez profiter de 3 jours de fête à Noé. Elle commence vendredi avec une représentation de danse, un cassoulet et une soirée avec DJ. Le samedi, vous pourrez participer à une randonnée dès le matin, un concours de pétanque l'après-midi et un repas moules frites le soir, suivi d'un concert. Le dimanche enfin, la municipalité vous convie le midi au dépôt de gerbes au Monument aux Morts, suivi d'un apéritif. La journée se terminera par une soirée mousse et un feu d'artifice sur les berges de la Garonne. Pour rappel, c'est à Noé tout ce week-end.
4: Samedi à partir de 21h30, direction Rieux-Volvestre pour une soirée placée sous le signe du théâtre et des arts de la rue. Pronomade vous invite à venir assister au spectacle mythique La Jurassienne de réparation proposé par le Théâtre Groupe. C'est ce samedi à 21h30 à Rieux-Volvestre au chemin de Marchandau. Il faudra suivre les flèches jaunes, la représentation est gratuite.
3: Ce dimanche, rendez-vous à la Maison Citoyenne de Montbrun-Bocage de 10h à 13h pour découvrir l'exposition réalisée en hommage à Eugène Éphébol. Peinture, dessin, poèmes, photos, profitez-en pour flâner dans le marché toute la matinée. Découvrez cette exposition tous les dimanches de juillet de 10h à 13h à la Maison Citoyenne de Montbrun-Bocage.
4: N'oubliez pas, l'équipe de l'Office de Tourisme Intercommunal du Volvestre vous invite à venir découvrir le trésor épiscopal et la tourasse de Rieux-Volvestre tout au long de l'été. Les visites guidées sont prévues du mercredi au samedi à 11h jusqu'au 29 août. C'est 5€ par personne et sans réservation.
3: Pour rappel, l'agenda complet est à retrouver sur notre site internet tourisme-volvestre.fr ou sur notre page Facebook chaque jeudi soir.
4: Passez un bon week-end en Volvestre!
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0: Alors, io a nostra émission, Chantal, de qu'en en dire, de qu'en en faire au son mari?
2: En parla, io, d'où bien il de parla française, à minimo provençal, ou de bien il de dire et provençal. Et ceci en servi per accord au livre de Médéric Gasquet, dans la collection Les Nuls, c'est le Marseillais pour les Nuls.
0: Ah, le Marseillais.
2: Alors, nous, on l'a adapté, le Provençal pour les Nuls. Les expressions vraiment typiquement marseillaises, on les a pas reprises. On a repris celles qu'on entend dans notre région fréquemment.
0: Un peu partout.
2: Même sans habiter Marseille.
0: Va qui ? Eh bien, à Marseille, ça baisse à Marseille, que merveille. Hein, vous connaissez la canson des
2: Oui,
0: Massilia. Eh bien, Massilia nous a fait también une autre canson, que c'est son Occitan, le son numéro 1.
2: Ah, ok.
0: Et donc, on a écouté Massilia dit Occitan, les

0: gens qui parlent le français, il y a souvent des constructions grammaticales qui sont empruntées au provençal. Souvent différentes. Par exemple, on dit l'article indéfini remplacé par l'article défini. C'est-à-dire une remplacé par le la.
1: Alors, par exemple, je donne un exemple. Je rentre à la maison, je prends la douche et je te rejoins. En fait, il aurait fallu dire, je rentre à la maison, je prends une douche, pas je prends la douche, et je te rejoins. Donc en fait, ici, on dit, je prends la douche, mais on aurait dû dire, je prends une douche.
0: Une douche.
1: Alors, un autre exemple, tu viens boire le café. Il faut pas dire, tu viens boire le café, il faut dire, tu viens boire un café.
2: Ah, tu viens pas boire du café.
1: Ah non, non plus. Après, un autre exemple. Quand je l'ai vu, je me suis pris la colère. En fait, quand je l'ai vu, je me suis pris une de ses colères, la colère.
0: C'est ça.
1: Voilà. Alors ça, c'est trois exemples par rapport à l'article indéfini. Après, il y a d'autres exemples, c'est-à-dire qu'on n'a pas de déterminant. Chantal, tu en donnes
0: un exemple? Eh oui, vous allez comprendre tout de suite. Beaucoup d'expressions qu'on entend, faire peine, tirer souci. Exemple, oh, peu cher, ça fait peine de voir ça. Donc, ça veut dire, mon pauvre, ça fait de la peine de voir ça. Ou bien, c'est quoi qui te tire souci? Qu'est-ce qui te donne du souci?
1: Qui te tire souci.
0: Tire souci. Ouais. Oh, viens bonheur, qu'on mange pas trop tard. Et donc, en français, on dirait viens de bonheur pour qu'on ne mange pas trop tard.
1: Et c'est vrai qu'ici, on le dit très très souvent, viens bonheur.
0: Viens bonheur. Ça fait peine, ça on le dit. Hein.
1: Oui.
0: Il doit presque avoir fini journée. Alors, on devrait dire, il doit avoir presque fini sa journée, là. Voilà, quelques exemples.
2: Alors, tout à coup, tira du provençal, au final.
0: Du provençal, va qui? Parier par les adjectifs. Alors, Annie.
1: Alors, pour les adjectifs, pareil. Alors, par exemple, on va dire, j'ai les joues gonfles. J'ai mal aux dents. Alors, j'ai les joues gonfles, c'est vrai qu'on l'entend beaucoup, Bernard.
2: Ouais.
1: Et en fait, comment est-ce qu'on devrait dire en français?
0: Gonflées.
1: J'ai les joues gonflées.
0: Gonflées.
1: Et ici, alors moi, ça, je le dis pas, j'ai les joues gonfles, mais c'est vrai que je l'entends beaucoup, beaucoup.
0: Je suis gonfle.
1: Je suis gonfle.
0: Oh là là, j'en ai vraiment assez
2: gonflé. Oui, je suis gonfle. Ma mère le disait des longues.
0: Gonfle dans l'adjectif qui est, à qui on enlève le
1: et. Et d'ailleurs, de la même manière, on dit, tu me trouves pas un peu enfle?
0: Enfle, voilà.
1: Je suis enfle.
0: Au lieu d'enfler.
1: Enflé.
0: Ah oui.
1: Voilà.
0: Bon, après,
1: il y a d'autres exemples. Alors, d'autres exemples à propos de quoi? Là, on a...
0: Mais pour terminer aussi, on dit beaucoup, je suis toute trempe, ce moment surtout. Hein. Toute trempe, ça veut dire toute mouillée.
2: Trempée,
0: en sueur,
2: on devrait dire.
0: Et on devrait dire trempée.
2: C'est tout trempe.
1: Alors, après, parfois, ça, j'ai toujours des exemples, mais ça, c'est plus, on a des exemples sur le lequel et quel, deux L, E, et on dit qu'est.
0: Qu'est.
1: Hein, Chantal, tu en dis des exemples là?
0: Oh oui, hein, beaucoup.
1: Alors, qu'est-ce que tu as comme exemple?
0: Qu'est chaleur, hein, voilà, par exemple.
2: Ah oui, improvisé.
0: Qu'est chaleur, j'en peux plus.
2: Et c'est sûr qu'improvisé, on disait qu'est calour.
0: Qu'est, oui. Qu'est
1: d'ailleurs, calour. Je vois Polo qui sourit parce qu'il doit le dire sans arrêt. Qu'est problème.
0: Qu'est
1: travail.
0: Qu'est... Et on peut dire aussi qu'est tristesse. Quelle tristesse, c'est peu cher. Qu'est tristesse de voir ça.
2: Au lieu de dire quelle tristesse.
0: Voilà, c'est ça.
2: Quelle tristesse.
0: C'est ça.
1: Alors après, t'en as plus pour ça. Après, on a aussi parfois l'emploi de que relatif au lieu de dire qui, quoi, dont, où, et on dit que. Alors par exemple, j'ai deux exemples là, mais enfin, on a eu deux bons week-ends, c'est de l'anglais, qu'il a fait beau. On a eu deux beaux week-ends qu'il a fait beau. Bon, bien sûr, où il a fait beau.
0: Où il a fait beau.
1: Hein, bien sûr. Un autre exemple, j'ai plein de trucs qu'on pourra plocher dedans.
2: Qu'on pourra piocher dedans.
1: Alors, qu'on pourra piocher, hein, c'est pas ça. C'est dans lesquels on pourra piocher.
0: C'est ça.
1: Voilà. Alors après, bon, ça c'était le
0: que, oui.
1: Hein, qui rend à la place du quoi, donc.
0: Que relatif.
1: Après, on a l'emploi de la conjonction que, mais avec plusieurs sens.
0: Comme en provençal, hein.
1: Oui.
0: Le que en provençal est employé pour dire parce que, pour que, enfin, bien que, etc. Eh bien, en provençal, quand on parle français provençal, c'est ça.
2: C'est en français régional.
1: Alors, on a des exemples là, Chantal.
0: Oui. Hein?
1: Alors les exemples, j'y vais. Va te coiffer, qu'on y va.
0: C'est ça.
1: Qu'il est temps d'y aller et que c'est l'heure de partir. Après, mange que tu fréquentes.
0: C'est un nom de groupe de musique, d'ailleurs.
1: Alors, mange car tu as une liaison amoureuse. Voilà. Alors, il faut manger parce qu'il faut être belle. C'est mange que tu fréquentes. Mm-hmm. Un autre exemple. Regarde ce que tu fais, que tu vas tomber.
0: Ça, on entend souvent. Hein.
1: Ouais.
0: Regarde que tu vas tomber.
2: C'est
0: la conséquence.
2: Et dès qu'il faudrait dire...
1: Ah, tu sais pas, Bernard. Ben, regarde ce que tu fais, sinon tu vas tomber.
2: Ah, voilà. D'accord. Sinon, ben tu vas tomber.
1: Et encore un quatrième exemple. J'ai tapé chaussette. J'ai tapé
0: chaussette à l'ordinateur, oui.
1: Que c'est de la laine.
0: Ah oui,
1: sur la alors que c'est de la laine.
2: Ah,
0: j'ai
2: d'accord.
0: Tapé. J'ai fait ça, tu vois, que j'aurais dû
1: tu
0: faire
1: ça à la place de ça.
0: Alors que.
1: Voilà.
0: Alors.
1: Après, qu'est-ce qu'on a comme exemple?
0: Alors, on change là, on emploie la conjugaison du passé surcomposé. C'est un temps qui est complètement désuet en français. Hein, et donc, par exemple, on dit, ce type, je l'ai eu connu.
1: Oui, je l'ai eu.
0: Hein. C'est un temps un peu difficile à situer, justement.
1: Oui,
0: je
1: oui.
0: l'ai connu jadis. Ou bien, j'ai eu travaillé là-bas. À une époque, j'ai travaillé là-bas. On devrait dire. Voilà.
1: Et parce qu'en français. Très souvent.
0: C'est un temps normal en français, mais il n'est plus employé. Un peu comme l'imparfait du subjonctif.
1: Ah oui, d'accord.
0: Oui.
1: Mais ça, je savais pas. D'accord. Est-ce qu'on a d'autres exemples?
0: Des locutions adverbiales.
1: Alors, des locutions adverbiales. Alors, je donne carrément un exemple.
0: Oui, oui.
1: Hein? Alors, si l'OM marque d'entrée, ça peut faire douter l'adversaire. S'il marque d'entrée.
0: D'entrée.
1: Eh ben, c'est d'emblée.
0: C'est ça.
1: C'est pas d'entrée. Pareil. D'entrée, je lui ai dit. Oh, Nine, tu te sens pas un peu de furée avec moi? Bon, en fait, ce qu'il faut écouter, là, c'est d'entrée. C'est d'emblée.
0: Hein, oui.
1: Voilà. Furée avec moi. Est-ce que tu aimerais pas m'embrasser? Voilà. Hein.
0: Et alors, autre faute, enfin, autre emploi fréquent, c'est la tournure interrogative en provençal. La tournure interrogative, est-ce que on l'emploie beaucoup alors qu'on pourrait simplement ou bien on dit pour dire est-ce que tu viens ou tu viens et en français on dirait viens-tu en français correct.
1: Oui.
0: Bon, voilà.
1: Je ne sais pas s'il y a beaucoup de gens qui disent viens-tu.
0: Pas grand monde. Est-ce que ou tu viens, voilà. Le deux c'est le plus simple.
2: Ouais. Ou alors quand tu viens. On dit aussi.
0: Ah oui, aussi. Ouais. Et on peut voir aussi l'emploi de comme. On vient de parler d'interrogation, mais le mot comme au lieu de comment.
1: Par exemple,
0: comment ça se fait?
1: Ouais, comme je suis venue. Bon, voilà, par exemple.
0: Comme tu l'as fait, ce minot. On veut pas le savoir. Hein.
1: Ouais, ça, c'est vrai qu'on veut pas. Ouais.
0: La visite est annulée. Comme, au lieu de dire pourquoi ou comment.
2: Ah ouais, d'accord.
0: Et voilà. Comme. Ça s'emploie souvent.
2: En provençal, c'est des comme, hein.
1: Ouais. Alors, on a à peu près tout dit, Chantal.
0: Ouais. On a presque fini.
1: Allez,
0: cette
1: encore
0: partie.
1: Un. Qui veut dire quel. Alors, je donne des exemples.

0: Qu'est-ce que dis qu'est-ce
1: que ben hier, je vous propose d'écouter une chanson ben, de Guy Bonnet qui dit plus là, il faut parler provençal, plus là, que des fois, des francitans, des cantons comme quoi. Alors, écoutez Guy Bonnet dit parlez provençal, provençal parlez.
2: Sauvarem,

0: le lieu d'où bien des parleurs français met des mots provençaux ou des tournures provençales. Alors, par exemple, ici, on va parler des façons de parler. Des façons de parler, parce que la parole, chez nous, c'est très important. Hein. On a la tchatche et les tchatcheurs, on a les bazarettes, on a les blagueurs. Donc, voilà, on a beaucoup d'expressions qui se rapportent à ça. On a le mot galéger aussi. Voilà. Et le pire, comme dit Médéric Gasquet, est de se faire aganter, donc attraper, par une charrette, une personne bavarde, qui ne vous dépègue, ne décolle plus, et qui vous met la tête comme une coucourde, donc comme une courge, à force de bazariter, c'est-à-dire de parler de tout et de rien.
1: Alors, une charrette vient des tcharas. Hein,
0: des tcharas, de parler.
1: De parler, voilà.
2: Alors, les bazarettes, c'est plus féminin, non? Plus féminin, non? Quand on parle des bazarettes.
0: Bazarettes, oui. C'est surtout les femmes.
2: Ouais.
0: Un homme en dira une tchatcheur, une blagueur.
1: Cours disant Aires contra une charrette, j'ai rencontré une charrette, vaut dire Aires contra qu'aucun qui est tchara.
0: C'est ça. Voilà, ça vient du verbe tchara.
2: Alors, après, on a les hyperboles, ça veut dire.
0: L'exagération.
2: Voilà. Alors, par exemple, ça fait 1 million de fois que je te dis d'arrêter.
0: Comme on dit mon fils, tu me l'as dit déjà 1 million de fois.
2: Voilà. Un autre, dépêche-toi que ça fait 20 ans que je t'attends.
0: Eh ben dis donc.
2: Mais c'est ça.
0: Tu as des cheveux blancs.
2: Ça, on l'entend tous les jours. Après Chantal, on peut peut-être parler des interjections.
0: Oui.
2: Les interjections. Alors, qu'est-ce qu'il y a à dire sur les interjections? Il y a beaucoup, beaucoup, finalement, des... En fait, on les entend tout le jour,
0: c'est... Oui, par exemple, ben, ça, c'est très connu. V et T.
1: Ah oui, V.
0: V, tu l'as vu, l'oiseau? T, serre-moi un jaune, que j'ai soif. Allez, vaille, etc. Mes filles, il y en a qui nous regardent. Il y a deux filles qui nous regardent.

0: merde là. Blondinette, peu chère, hein. Oh la pauvre, voilà, toutes les interjections qu'on connaît et qui sont très fréquentes, ou bien enfant, alors fan, c'est l'enfant, hein, l'enfant de fan des tichours, l'enfant de la jujube. Donc il est un enfant de pas grand chose, d'un petit truc, qui est très bon d'ailleurs, mais voilà, pas très important.
1: Après, on a les salutations, les relations. Donc, en particulier, le collègue.
0: Le collègue. Mot collègue, voilà.
1: Ça, on le dit vraiment ici. Mmh. Alors, qu'est-ce qu'on a pour le collègue? Oh, les collègues, on va se manger une pizza ce soir. Là, on dit les collègues, les amis. Et puis, pour moi, avec mes collègues, eh ben, on joue au ballon le samedi matin. Voilà. Et moi, c'est avec mes collègues.
2: On dit pas au football, on dit au ballon, hein.
1: Aussi, on dit au ballon, on dit pas au football.
0: Et puis, autre expression connue, des gueules, hein. À Marseille, on craint des gueules, hein. Mais pas qu'à Marseille, d'ailleurs. Au stade hier soir, il y avait des gueules, il y avait personne. Donc, hein, je sais pas si chez toi, mais il y a des gueules. Ça, c'est quand même très connu aussi.
2: D'ailleurs, Degun est rentré dans le dictionnaire français. L'Anmes dans le dictionnaire.
0: Ah bon?
2: Dans le Pichot Robert, il y a marqué Degun qui veut dire personne.
0: Alors, sinon, eh ben, on a des expressions sur la santé, par exemple. Donc, par exemple, on parlait de l'hyperbole. Je ne vais pas, ben là, c'est le contraire, c'est la litote. Je ne vais pas au travail ce matin, je suis bien fatiguée. Je suis malade, et parfois très malade.
1: Alors, c'est vrai qu'on dit jamais malade ici, on est bien fatigué.
0: Et on dit aussi, je suis escagacée. Donc, ça m'a épuisé de faire ce déménagement. Ça m'a escagassé. Bon, enfin, plein d'autres expressions, mais j'emploie celles qu'on trouve pratiquement partout.
1: Et après, on a quoi? On a les défauts, peut-être? On finit par ça?
0: Oui, et puis, attends.
1: Comme tu veux.
0: La santé mentale, rapidement.
1: Santé mentale,
0: on emploie le fada. On trouve des fadas en Provence. On part en biberine. Quand ça ne va plus, on est complètement...
1: On est fadoli aussi, hein.
0: On est calu, on est fadoli, on est niaï, on est ensuqué, enfin voilà. Et on est jobby aussi, parfois. C'est vraiment... Voilà. Et sur les défauts, donc, Annie, voilà.
1: Ah, alors sur les défauts, qu'est-ce qu'il y a? Il y a des choses encore, hein. Alors, il balèze. Il est costaud, c'est pas un défaut quand même.
0: Non, mais des caractéristiques physiques.
1: Ah oui, voilà. Après, être brave... Il est brave, celui-là.
0: Oh là
1: là. Il est gentil, mais il est un peu naïf.
0: Il est très gentil,
1: quoi.
0: Mais un peu plat, quoi.
1: Ah, tu marques mal. C'est être ridicule. Après, être testard. Quel testard ou quelle testarde? Oh, il est têtu, voilà, Bernard. On en a dit beaucoup.
2: Ben oui,
1: voilà.
2: On investit fort.
0: Et on rappelle que tout ce qu'on vient de dire, ce n'est pas un plagiat, je le dis bien. C'est le Provençal pour les nuls, adapté et complètement plein d'emprunt au livre de Médéric Gasquet, le Marseillais pour les nuls, qui malheureusement a disparu des éditions.
2: Ah, c'est dommage.
0: J'ai voulu l'acheter et je ne l'ai pas trouvé.
2: Donc, je vous propose d'écouter avec une chanson, un cantat de Père Nadal et qui se sonne de la Languedoc. Qui à l'origine le Marseillais est la Languedoc.
0: Et
2: des Ségur. Alors, vous propose d'écouter Languedoc, cantat de Père Nadal.

0: Oh là là.
1: Oh, Lugaubi.
0: Lugaubi Kezaki.
1: Lugaubi Kezaki. Alors, je vous propose dans Lugaubi des locutions adverbiales.
0: Oui.
1: Je vais en proposer quatre. Oui. À brûle moustache. De qu'est-ce que vous dire à brûle moustache?
2: On n'a pas de moustache.
1: Ça veut dire à brûle pourpoint.
0: Ah,
1: en
0: oui,
1: français, à brûle moustache.
0: D'accord.
2: Et, pour remarquer, on n'a pas de pourpoint non plus.
1: À guignoder. De qu'est-ce que vous dire à guignoder?
0: Je sais pas non plus, moi.
1: Ça veut dire facilement.
0: D'accord.
1: Facilement.
2: Comme ça.
1: Et t'es fait un bon coup de capéo. T'es fait un bon coup de capéo.
0: Je te salue.
1: Ça peut être ça. Ça, c'est avec seulement des saluts, avec le chapeau, c'est pour remercier quelqu'un qui t'a donné quelque chose.
0: D'accord.
1: Un bon marché, quoi. Hein, on peut dire à coup de capéo. À coup de capéo. Et le quatrième, la quatrième locution adverbiale, c'est au coq et vin.
0: Ah oui, à bientôt,
1: à bientôt, à la prochaine, Et puis alors il y a 13 Gaubi también, une qui s'est dit les Provençaux comprarier les fêtes.
0: Ah ben oui, ça, je crois que tu nous l'as déjà dit.
2: Oui,
0: ils aiment beaucoup faire la fête.
1: Voilà, voilà. Mais et derrière ça, ça veut dire qu'ils sont des fainéants.
0: Ah bon?
1: Ouais, il paraît que ça veut dire ça.
0: Non, mais c'est n'importe quoi.
1: Ouais, ils sont méchants, hein.
2: Fainéantas, encore une instruction.
1: Les Provençaux comprariez les festes, hein. Et faire une pertus d'une laigue.
0: Une pertus des caisses.
2: C'est difficile, un trou.
0: Un trou,
1: une séparation.
0: Un partage, une pertus.
1: C'est faire un travail inutile.
0: Ah oui.
1: Je l'avais déjà dit.
0: Oui. Mais on est des mauvais élèves, on a oublié.
1: Et mettre les fers au fio.
0: Ah, ben, commencer son travail.
1: Ben voilà, commencer sérieusement.
2: Faites chauffer les fers.
1: C'est commencer sérieusement. Et on va continuer à une chanson. Dès qu'on en pense. Alors, écoute, Massilia qui nous dit, parle pas toi. Mais nous, le patois, on ne connaît pas, on parle occitan. Hein.
0: Exact.
1: Alors, donc, Basilia qui nous dit, parle pas toi.

0: va qui donc avait parlé des expressions provençales
1: qui seraient trop d'une loi française.
0: Va qui donc era l'émission de l'association Belleu et de l'Institut d'Études Occitans de la Vaucluse a ben parlé
2: mai de quasi
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1: Oui.
0: Ah bien, bonjour. Oui, bonjour. Et il est vrai que c'est intéressant de savoir qu'il y a des compteurs dans, au Louvre à Paris.
1: Oui, c'est une façon en fait d'aborder les œuvres différemment que lorsqu'on est conférencier. L'idée, c'est vraiment de rentrer à l'intérieur des œuvres. Quand on regarde une œuvre, même avec un conférencier, on reste 5 minutes, on passe. Quand on raconte un conte devant une œuvre, on s'installe, on s'assied, on contemple. On rentre dans l'œuvre et moi ce que je leur dis c'est que j'ai raconté les histoires qui se cachent derrière l'œuvre. Et du coup en racontant l'histoire, je m'appuie sur l'œuvre en même temps et du coup c'est comme si on rendait un petit peu vivantes ces œuvres. On faisait bouger les statues, qu'on rentrait à l'intérieur des tableaux et c'est vraiment une approche sensorielle, beaucoup plus sensorielle qu'une approche mentale avec la tête ou explicative.
0: Alors vous inspirez des contes qui sont déjà existants ou vous créez vous-même du conte ?
1: Alors au musée du Louvre, comme il y a déjà beaucoup d'histoires de raconter, par exemple quand on parle de la mythologie, il est difficile de raconter autre chose que la mythologie devant une œuvre qui parle de la mythologie, donc là c'est plutôt des contes et légendes existants. Ailleurs, j'écris les contes en fonction des œuvres. Moi, je suis venue au conte par l'écriture, en fait, au départ.
0: Et est-ce que dans vos contes, vous ajoutez toujours la petite anecdote ? Parce que c'est ce qui est croustillant dans un conte. C'est-à-dire, un conte, on va du départ, il était une fois, par exemple, et on termine. Mais entre-temps, les conteurs ont quand même ce petit biais de pouvoir rajouter une petite anecdote qui est concomitante à ce qui vient d'être dit. Et ça fait une autre petite histoire à côté. Ça, c'est le savoir-faire du conteur que je suis en admiration. Parce qu'il ne faut pas perdre le fil, après. C'est ouais, surtout ça.
1: Ouais. Les grands spécialistes de ce genre de choses, c'est les Égyptiens. Ils adorent les histoires dans les histoires dans les histoires. C'est des histoires à tiroir. Alors, on parle d'un truc, puis ça s'en va ailleurs, puis ça revient. Et oui, en effet, de tout temps, parce que ça, je parle quand même de l'antiquité égyptienne, les conteurs se sont amusés à rajouter des petites choses à l'intérieur des
0: contes. Alors, c'est ce qu'ils disent souvent, comme explication simple. Ouais. Ils disent, c'est comme un arbre. Vous démarrez donc au pied de l'arbre, et vous montez jusqu'à la cime, mais vous avez des branches. Mmh. Et hop, vous arrêtez à la branche pour raconter une petite histoire. Ça veut dire que vous pouvez en émailler autant de fois que vous voulez.
1: Exactement.
0: Et ça, c'est le rôle du conteur.
1: Et puis, tout dépend aussi du public. Parce que parfois, il peut se passer quelque chose dans le public qui va amener encore ailleurs.
0: Oui, c'est vrai.
1: Ah oui. Voilà, par exemple, quand on raconte un conte, on a des images, en fait. On transmet des images. Moi, je dis que le conte, c'est un peu l'ancêtre du cinéma. On transmet des images plus que des paroles. Et puis, tout d'un coup, il y en a un qui va donner un mot, qui va donner encore une autre image. Et moi, parfois, quand ça arrive, eh ben, quand elle me parle, je l'intègre ensuite la prochaine fois que je compte.
0: Et vous, vous savez combien de contes vous avez pu réaliser ?
1: Oh là là.
0: Enfin, alors, écrit de par vous-même, je vais dire. Hein.
1: Oh là là, parce que j'ai créé un site qui s'appelle Mille un contes.
0: C'est ce que j'allais vous faire dire.
1: Et en fait, j'ai, à une époque, je crois que pendant 10-20 ans, j'ai écrit toutes les semaines un nouveau conte. Alors bon, après, comme c'est toutes les semaines, c'est pas non plus quelque chose de tout complètement terminé. C'est une ébauche de contes, mais après, je les ai réutilisés. J'en ai écrit beaucoup, beaucoup, beaucoup, beaucoup. Je sais pas combien, mais...
0: On va considérer les 1001 contes.
1: Oui, c'est ça.
0: Comme ici, dans notre région, nous avons des vignes, par exemple, où on appelle le vin le 1001 pierres. Ah. Ça, c'est pas mal. Je trouve qu'il y a de l'imagination, de la créativité dans ce domaine. Même si on fait de l'agriculture, ça empêche qu'il peut y avoir de la poésie. Tous les jours, vous faites des récits, des contes avec un public, je suppose, qui est avec vous.
1: Quasi tous les jours, oui, parce que je travaille dans plusieurs endroits différents. Heureusement, d'ailleurs, parce que c'est aussi la joie
0: du monde. Pas uniquement qu'au musée du Louvre.
1: Ah non, non. Voilà. Non, non, heureusement. Mais je travaille beaucoup dans les musées, parce que comme j'écris, du coup, ça a beaucoup intéressé les musées d'avoir vraiment des contes écrits sur des œuvres. Oui, je fais ça quasi tous les jours, oui.
0: Bien, ça fait partie de la culture, et c'est bien parce que la culture a besoin d'être colportée. Et puis, la preuve, c'est que vous êtes à Tulle. Et on pourra vous entendre certainement, pour ceux qui vous le voudront, à venir au spectacle que vous proposez dans le cadre de ce festival.
2: Qui avait lieu hier. Après-midi.
0: Ah ben voilà. Donc, vous voyez comme quoi, en fait, les choses se décalent dans le temps.
3: Depuis quand donc vous est venu ce goût pour le conte? Vous disiez que vous aviez commencé par écrire.
1: Oui. Bah moi, en fait, j'avais fait des études théâtrales, hein, une école de théâtre. En fait, je ne savais pas du tout que j'allais devenir conteuse. Hein. C'est m'est tombé dessus complètement. Ça fait maintenant, moi, ça fait 25 ans, 30 ans maintenant. Et c'est arrivé un peu par hasard. Je visitais une église qui était en fait l'église des comédiens à Paris, l'église Saint-Roch, avec une conférencière. Et c'était en pleine journée. En pleine journée, il n'y avait que des personnes âgées. Puis on était deux jeunes. Et elle était très surprise. Puis elle me dit, ça vous dérange pas si je vous interviewe à la fin pour savoir ce que vous venez faire là? Je dis, bah ouais. Et puis on discute et elle apprend que je fais du théâtre. Et elle me dit, mais ça t'intéresserait pas d'écrire des contes pour les et faire visiter Paris aux enfants? Oh ben j'ai dit, ça c'est génial. Et voilà. Et comme j'étais seule comédienne, ben je me suis mise à écrire des contes. Comme ça que c'est venu. Et puis après, de fil en aiguille. Mais vraiment, ça m'est tombé dessus.
3: Très bien. Alors, vous êtes originaire du Tarn ?
1: Tarn-et-Garonne.
3: Tarn-et-Garonne.
1: Ouais.
0: Oh, c'est à peu près la même cause. Hein. Il y a une mode des mailles.
3: Exactement. Et Beléo, que vous avez entendu par là, del groupe La Talbero, qui a réculi des contes établis.
0: Je ne connais pas Beléo, quelle culture occitane par la musique.
3: Et puis on va la lui faire découvrir, André.
0: Exactement.
3: C'est ce que je vous propose en direct sur trois radios ce matin. C'est notre plateau radio dans le cadre de la 11e édition du festival Baladoc sur Décibel FM, Bram FM et Radio Vicomté. La Talbero qui va sortir un nouvel album. Almes de June, Balletti Blues, c'est le nom de l'album.
0: Et oh.

0: Et au Bénin discuta le groupe La Talbert de Cordes sur Ciel avec La Passène, donc premier extrait de son dernier album Balletti Blues. C'est le plateau radio, on est en direct. On a toujours Constance Félix qui nous fait l'amitié d'être avec nous, qui est intervenue hier dans le cadre du festival Baladoc et qui va nous dire un conte en français. C'est ça, Constance ?
1: Oui, tout à fait. Un conte sur les arbres et plus particulièrement sur le cacaoyer. Et oui, on va voyager avec le cacaoyer, mais quand on parle de cacaoyer, on parle de chocolat. Est-ce que vous connaissez les vertus du chocolat ? Parce que moi, je connais, j'en connais un, il connaissait bien les vertus du chocolat. Et pour vous dire, c'était un paysan, mais tout paysan qu'il était, pas de bol. Il n'avait pas été gâté par la nature, il était laid, mais vraiment laid. Et pour vous prouver que je ne vous mens pas, il avait un seul cheveu sur le caillou, il n'avait plus de dents, il avait des oreilles en feuilles de chou, il était laid. Et pourtant cet homme si laid avait épousé, waouh, la femme la plus belle de son pays. Et personne ne comprenait comment cet homme si laid avait épousé cette femme si belle. C'est que notre homme, il en avait non pas dans la cabosse, mais dans la caboche. Quand son père est mort, il lui a dit « mon fils, je te lègue un champ en friche et le tambour de tes ancêtres, ce grand tambour qui est capable de faire tomber l'eau du ciel. » Et ça, ce n'est pas tombé dans l'oreille d'un sourd. Notre homme, comme il était très gourmand, plutôt que de planter du mil comme ça se fait en Afrique, il avait planté des graines de cacaoyer. Il avait mis son tambour au milieu du champ et tout, il avait fait tomber l'eau du ciel grâce à son tambour. Ce jour-là, notre homme, il était au milieu de son champ, il faisait le meilleur chocolat du pays, et tout d'un coup, il voit, waouh, une femme tellement belle, que ce n'est plus son tambour qui s'est mis à battre, mais bel et bien son cœur. Toukoudoutoutou, toukoudoutoutou, toukoudoutoutou, toukoudoutoutou, toukoudoutoutou. Seulement, notre homme n'était pas fou, il savait qu'il était très laid. Alors plutôt que de se montrer, il s'est caché derrière son tambour. Et là, il a fait un rythme endiablé. Tagadatata, tagadatata, tagadatata. Et la femme, elle était sur sa route. Et quand elle a vu tout d'un coup, au milieu du champ, un tambour qui jouait tout seul, elle s'est dit, mais qu'est-ce que c'est que ça ? Alors elle est rentrée dans le champ, elle s'est approchée. Et l'homme, quand il a vu la femme s'approcher, et elle s'est encore approchée. Et quand elle était toute proche, il s'est retourné. Et de l'autre côté, un énorme chaudron rempli de chocolat. Une odeur, miam. Une saveur. Il a pris un bol. Il a rempli avec une louche le bol de ce précieux liquide. Et toujours en se cachant derrière son tambour, il a tendu le bol à la femme. Et la femme, quand elle a senti l'odeur, le parfum du chocolat, elle n'a pas hésité une seule seconde. Elle a pris le bol et c'était tellement bon qu'elle a regardé l'homme avec les yeux de l'amour. Mais elle ne l'a pas regardé à moitié avec les yeux de l'amour. 3 jours plus tard, ils étaient mariés. Voilà, voilà la vertu du chocolat.
2: Merci, on a envie d'en manger. Hein. Et d'après ce que je comprends, à la fin de votre texte, j'ai l'impression que l'homme est devenu beau.
1: Oui, par l'amour.
2: Ah, c'est bien. C'est une bonne fin, ça. Ah, paf, ça
1: ouais,
2: tombe.
1: Ouais.
2: À Cotus, toi. Hein.
3: Ben, merci beaucoup d'être passé pour notre émission oui. En Oc. Parce que ça a permis quand même aux auditeurs qui ne le parlent pas de pouvoir participer et être attentifs à cette émission avec un conte magnifique. Je ne sais pas si vous avez l'habitude de les enregistrer, vous en avez, on peut les trouver quelque part, on peut les réécouter ou...
1: Alors, en fait, je travaille également au Musée de la Musique, à la Philharmonie, et là, il y a des podcasts sur le site de la Philharmonie qui sont les petits contes de la Philharmonie. On est plusieurs conteurs, je crois qu'on est une dizaine de conteurs, et il y a certains contes qui ont été enregistrés de mon cru, et il y a également des vidéos sur mon petitlouvre.fr. ça, c'est des petites vidéos qu'on a fait pendant le confinement. où je raconte des contes in situ dans le musée du Louvre. Ça dure aussi 4-5 minutes. Et puis sinon, j'ai un site internet qui s'appelle mille-un-contes.com où j'ai enregistré pas mal de contes.
3: Donc on tape conteuse Constance Félix sur internet et on trouve tout ça.
1: Oui, je pense que vous trouvez.
3: Bon, on va faire simple.
1: Merci beaucoup de votre accueil. J'étais ravie d'être là. Et bravo pour ce que vous faites.
2: Eh bien, merci de nous avoir enchantés.
3: Et bon retour.
2: Comme on dit.
3: Et bon retour à la capitale.
1: Merci.

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Acuero, une nouvelle extrait de l'album Vas à boire del trio Meunier-Villeneuve. Benjamin Meunier à la Bielo de Rodo et Luz Fraire et Villeneuve à la Cour des Houes Chromatique et à la Scornomuso. 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

0: Bonjour à tous, bonjour Jacques. Nous voici de nouveau pour vous faire écouter votre émission Plein Feu sur l'accordéon.
1: Bonjour à tous, bonjour Jean. Nous commençons aujourd'hui avec Gaillardo, un passo-doble joué par Karine Fontaine.

0: Gaillardo par Karine Fontaine.
1: Et nous continuons avec une valse, La Magicienne, interprétée par Jean-Marc Torchi.

0: Vous venez d'entendre la magicienne valse interprétée par Jean-Marc Torchi.
1: Et nous passons au tango avec Magellan, joué par Claude Barbotin.

0: Magellan par Claude Barbotin.
1: Eh bien, Place à l'Angeva avec Boulevard de l'Angeva, bien sûr, interprété par André.

0: Eh bien, c'était Boulevard dans la Java, interprété par André Blot.
1: Et voici une polka, les triolets, joués par Gérard Lamolère.

0: Les triolets par Gérard Lamolère.
1: Eh bien, place à la valse avec la merveilleuse interprétée par Bruno Lorenzoni.

0: La merveilleuse est dans le titre du morceau que vient de vous interpréter Bruno Le Résoli.
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2: Et nous écoutons La Marche des Forgerons, jouée par André Astier.

0: Marche des Forgerons par André Astier.
1: Et bien voici Balajo, interprété par Jean Couvry. C'est une valse.

0: Ben là, je vous ai dans le titre des morceaux que venez vous interpréter, Jean Conti.
1: Et nous écoutons le duo Jacques Guillemin et Jean Delon qui jouent la roulotte.

0: La roulotte par le duo Jean Delon et Jacques Guillemin.
1: Eh bien, pour changer un petit peu, voici une rumba à la belle étoile, interprétée par André Trichot.

0: À la Belle Étoile était le morceau que venait vous interpréter André Trichot.
1: Et voici la première valse d'Auguste Durand, jouée par André Verschuren.

Première valse d'Auguste Durand par André Verschuren. Et voici le Fox d'antan joué par Jean Delon.

0: Fox d'antan par Jean Delon.
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2: Eh bien, place au tango avec El Pipiolo, interprété par Ludovic Beyer.

0: El Piperlo était dans le titre du tango que venait vous interpréter Ludovic Beyer.
1: Et nous écoutons Au bas de l'oiseau, une valse jouée par Louis Corcia.

0: Eh bien, vous avez entendu le Fox Toussaint, interprété par Jacques Guillemin.
1: Et nous passons au boléro avec la Luna y el Toro, jouée par Tony Meles.

0: La luna y el toro, par Tony Meller.
1: Et voici au bal des amoureux, valse interprétée par Daniel Rebelle.

0: Eh bien, c'était au bal des amoureux, valse interprétée par Daniel Robel.
1: Et nous allons terminer aujourd'hui avec El Gato Montes, passo doble, joué par Aurélien Noël.

0: Eh bien oui, notre émission d'aujourd'hui se termine.
1: Je vous souhaite une bonne journée, je vous dis à très bientôt. Eh bien, je te salue Jacques.
2: Au revoir Jean, au revoir à tous.
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0: 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Il est 10h.
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0: L'agenda du week-end sur Radio Galaxy du 10 au 12 juillet. Bonjour Alexis.
1: Salut Lorient.
0: Et je te présente Tony qui nous accompagne et qui arrive tout droit de Bethmale dans les Pyrénées. Bonjour Tony.
2: Salut Lorient.
0: Là où l'on fait du bon fromage.
2: Du bon fromage et en cette période de Tour de France, on est sur le col de l'Accor aussi, ça grimpe un peu.
0: Oui absolument, ah ouais, là ça grimpe fort. Alors tu es en reconversion professionnelle.
2: Exact, de base je suis boucher et aujourd'hui j'ai envie de siffler un peu dans vos oreilles peut-être.
0: Eh ben écoute, t'as bien raison et on est très heureux de t'avoir avec nous.
2: Je vous remercie.
0: C'est toi qui démarres cet agenda du côté de Poucharamé, Tony.
2: Poucharamé, amateur de semba, de kumpa ou encore de morna capverdienne, vous êtes tous conviés au concert Kalangata ce vendredi à Poucharamé. Rien qu'au titre, ça sent l'amour. Un orchestre sera là pour vous faire bouger au rythme des musiques du monde. Buvette, ardoise gourmande, c'est sans réservation, on ne se prive pas. Rendez-vous vendredi 10 juillet à partir de 21h à la Maison de la Terre de Poucharamé. Vamos!
0: Et ça sent l'amour également du côté de Martre-Tolosane. C'est la guinguette du Moulin qui vous a concocté une belle programmation. D'abord ce vendredi 10 juillet, dès 19h, vous allez pouvoir chanter vos tubes préférés avec une soirée blind test et karaoké. Samedi 11 juillet, concert reggae, soul et funk avec le groupe Shake It Easy. Et puis ce dimanche 12 juillet, vous retrouverez un mini marché artisanal, des ateliers créatifs, tresses, barbe à papa, gaufres maison. Une belle occasion de profiter d'une belle journée en famille ou entre amis. C'est à la guinguette du Moulin, à Martre-Tolosane.
1: Et le comité des fêtes de Massabrac vous donne rendez-vous le 10, 11 et 12 juillet pour 3 jours de fêtes, de convivialité et de bonne humeur. Retrouvez l'ambiance des fêtes foraines, pêche au canard, frites, panini et bien d'autres gourmandises, suivi des programmes de la soirée. Concours de pétanque, apéro-concert, soirée DJ, sans oublier l'apéritif offert par la municipalité le dimanche. Plus de renseignements sur leur page Facebook, comité des fêtes Massabrac.
2: C'est la tournée des festailles, on dirait. À Mont-Toussaint, c'est la fête. Le rouge et le blanc sont à l'honneur, car cette année, c'est le thème de la feria. Bandas, plancha, paella, peña. Le comité vous offre un aller simple au Pays Basque. C'est du 10 au 12 juillet à Mont-Toussaint.
0: Ce week-end, c'est également la fête locale à Gouttevernis, vendredi, samedi et dimanche. Le comité des fêtes vous donne rendez-vous pour 3 jours de fêtes de musique et de convivialité. Au programme, vendredi soir, c'est soirée basque, repas avec Woodsmoke Barbecue, suivi d'une soirée dansante avec podium subsonique. Samedi, concours de pétanque en doublette, apéritif et grillade d'agneau animée par Jérém Concert. Et on finira la journée du samedi avec une soirée dansante animée par podium L'Amnésia. Et ce dimanche, messe et dépôt de gerbes suivi d'un apéritif déjeunatoire avec animation musicale offerte par la mairie. C'est à Gouttevernis.
1: Et on va changer de registre, samedi 11 juillet à partir de 13h30, les résidents et éducatrices du foyer de vie de Saint-Médard organisent une braderie au château de la Hage. Venez profiter d'un large choix d'articles à 1€, dont des vêtements, livres, DVD et objets déco, dans l'optique de récolter des fonds au profit du club socio-culturel du foyer. Buvette et restauration sur place, plus de renseignements sur la page Facebook du foyer de vie Saint-Médard.
0: Le festival lyrique de Tourtouze se poursuit samedi 11 juillet avec la légende de Pyrène. Il s'agit d'un récital piano et voix qui vous plongera dans les légendes des montagnes des Pyrénées et pourquoi pas dans les légendes de Bethmale, Tony.
2: Eh oui, on trouvera peut-être même Hercule sur place, même si ce n'est qu'un mythe, mais paraît-il qu'il a construit les Pyrénées pour Pyrène, d'où son nom.
0: Exactement. Alors c'est une proposition originale qui mêle conte et aria d'opéra avec des chants allant du baroque au 19e siècle, un concert éclectique qui vous fera voyager au fil des saisons et des émotions. À ne pas manquer, samedi à 21h, c'est au théâtre de plein air de Tourtouze.
2: L'association Patrimoine Mosaquais est heureuse de vous informer que le groupe Les Oiselles propose un nouveau concert à Mosac. Musique classique et romantique pour vous bercer dans l'église Saint-Étienne de Mosac ce dimanche 12 juillet à 19h. L'entrée est à 12€ et c'est gratuit pour les moins de 16 ans.
1: Et ce dimanche 12 juillet, la compagnie Terre à Terre se produira sur la place du Champ de Mars de Domazan-sur-Arize à 19h. Dans ce spectacle féminin aérien, acrobatie exceptionnelle et instant de complicité nous entraînent dans un univers à la fois simple, drôle, avec un soupçon de féminité et une touche d'audace. Spectacle tout public et ouvert à tous, pour une durée de 40 minutes, à retrouver samedi à 19h sur la place du Champ de Mars de Domazan-sur-Arize. Plus de renseignements sur la page Facebook Si Terre à Terre.
0: Les amateurs d'art vont avoir le plaisir de découvrir l'atelier de Sylvien Mesquia situé sur les hauteurs de Rieuvolvestre et qui ouvre ses portes tous les samedis et dimanches en juillet et en août. C'est de 10h à 13h et de 15h à 19h. C'est au lieu dit Gémeras sur les coteaux de Rieuvolvestre.
2: Le lundi 13 juillet, c'est le traditionnel bal des pompiers au Fousseret. Cette année, c'est Esprit Guinguette auprès de nos soldats du feu. Début de soirée animé par Manu de The Voice, pour les connaisseurs, puis DJ Théo Play vous guidera jusqu'au bout de la nuit. Je vous rappelle la date, c'est le lundi 13 juillet sur la place du Picon au Fousseret.
0: Et on pense à tous les pompiers, bien sûr, qui sont très sollicités en ce moment. Hein.
2: Clairement, pas de mégots sur la route, soyez vigilants les gens.
1: Et à l'occasion de la fête nationale, la ville de Seyss invite les habitants à partager une grande soirée festive et conviviale le lundi 13 juillet. Au programme concert de deux Seyssoises à 20h30 et pour finir la soirée concert avec l'orchestre Miami au parc de la Bourdette de Seyss, entrecoupé du feu d'artifice à 22h45 au stade Savignol. Plus de renseignements sur le site internet mairie-seyss.fr.
2: Vous aimez les belles voix et les chants traditionnels? Le quartet vocal mixte Canaletto vous propose un voyage polyphonique interprété a cappella ou accompagné par une guitare ou un accordéon. C'est sur réservation, entrée gratuite pour les enfants et 13 euros pour les adultes. Rendez-vous à l'église d'Aurignac jeudi 16 juillet à 21h. Plus d'informations sur la page Facebook du groupe Canaletto.
0: Merci à vous deux, Alexis
2: Merci
0: et Tony.
2: Merci à toi, Laurent.
0: Le temps pour nous de marquer une courte pause musicale et on revient dans quelques minutes avec l'agenda du week-end par les offices du tourisme de Cœur de Garonne et du Volvestre. Restez avec nous.

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2: Bonjour à toutes et à tous, c'est Virginie de l'Office de Tourisme Cœur de Garonne. Vous cherchez des idées de sortie pour ce week-end du 14 juillet? Voici notre sélection. On commence vendredi 10 au Fousseret avec une séance de cinéma en plein air dans le Jardin du Picon. Dès 19h, profitez des food trucks, de la buvette et de la restauration sur place, avant la projection gratuite du film En Fanfare. Une belle soirée estivale à partager en famille ou entre amis. Samedi 11 juillet, les amoureux de musique classique ont rendez-vous à 21h à l'espace culturel Angonia de Marthe Tolosane pour le concert Songs of the Night dans le cadre du festival Déodat de Sévérac. Un voyage musical mêlant Debussy, tango argentin et création contemporaine. Les festivités du 13 juillet s'annoncent particulièrement riches sur le territoire. À Caser, rendez-vous dès 19h sur la Maison Garonne pour une soirée festive avec restauration, buvette, DJ et un grand feu d'artifice. À Bérat, le groupe Le Grand Endolé vous fera voyager au rythme des musiques des Caraïbes, apéro, concert, repas sur réservation puis concert à 22h avant un bal populaire gratuit. À Marthe-Tolosane, la fête nationale débutera par un repas convivial à 19h30, suivi d'un spectacle pyrotechnique et musical à 23h, avant une grande soirée DJ. Le mardi 14 juillet, plusieurs communes célébreront la fête nationale avec cérémonies commémoratives et moments de convivialité. À Marthe-Tolosane, une cérémonie au monument aux morts sera suivie d'un vin d'honneur offert par la municipalité. À Mont-Saint, la matinée sera marquée par la messe, le dépôt de jarre, puis un repas offert par le comité des fêtes. Le plan aussi vous réserve une journée pleine d'activités avec un repas paella le midi, concours de pétanque à 15h. Le repas est à 15€ pour les adultes et 8€ pour les enfants. Pour finir, côté exposition, la médiathèque accueille jusqu'au 30 juillet une double exposition consacrée à la Bessicard ainsi qu'à Carolus et Magdola. À Boussins, l'exposition Mémoire des industries boussinoises est visible jusqu'au 17. À Marthe-Tolosane, le musée de la faïence poursuit la célébration de ses 20 ans avec une programmation exceptionnelle mêlant exposition et création contemporaine. Enfin, l'exposition Racine de Sophie et François Leteuil est à découvrir au Grand Presbytère jusqu'au 20 septembre. Je vous souhaite de très belles découvertes et un excellent week-end en cœur de Garonne.
3: L'Office de tourisme intercommunal du Val-Vestre vous présente ses idées de sortie pour ce week-end.
4: Retrouvez l'agenda complet sur notre site internet tourisme-volvestre.fr ou sur notre page Facebook chaque jeudi soir.
3: Tout ce week-end, venez profiter de 3 jours de fête à Noé. Elle commence vendredi avec une représentation de danse, un cassoulet et une soirée avec DJ. Le samedi, vous pourrez participer à une randonnée dès le matin, un concours de pétanque l'après-midi et un repas moules frites le soir, suivi d'un concert. Le dimanche enfin, la municipalité vous convie le midi au dépôt de gerbes au Monument aux Morts, suivi d'un apéritif. La journée se terminera par une soirée mousse et un feu d'artifice sur les berges de la Garonne. Pour rappel, c'est à Noé tout ce week-end.
4: Samedi à partir de 21h30, direction Rieux-Volvestre pour une soirée placée sous le signe du théâtre et des arts de la rue. Pronomade vous invite à venir assister au spectacle mythique La Jurassienne de réparation proposé par le Théâtre Groupe. C'est ce samedi à 21h30 à Rieux-Volvestre, au chemin de Marchandau. Il faudra suivre les flèches jaunes, la représentation est gratuite.
3: Ce dimanche, rendez-vous à la Maison Citoyenne de Montbrun-Bocage de 10h à 13h pour découvrir l'exposition réalisée en hommage à Eugène Éphébol. Peinture, dessin, poèmes, photos, profitez-en pour flâner dans le marché toute la matinée. Découvrez cette exposition tous les dimanches de juillet de 10h à 13h à la Maison Citoyenne de Montbrun-Bocage.
4: N'oubliez pas, l'équipe de l'Office de Tourisme Intercommunal du Volvestre vous invite à venir découvrir le trésor épiscopal et la tourasse de Rieux-Volvestre tout au long de l'été. Les visites guidées sont prévues du mercredi au samedi à 11h jusqu'au 29 août. C'est 5€ par personne et sans réservation.
3: Pour rappel, l'agenda complet est à retrouver sur notre site internet tourisme-volvestre.fr ou sur notre page Facebook chaque jeudi soir.
4: Passez un bon week-end en Volvestre!
5: 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Nous vous souhaitons un très bon week-end sur Radio Galaxy.

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Très chers amis, bonjour. Nous allons, comme toutes les semaines, avec notre émission Aimer comme musique, vous tenir compagnie pendant quelques minutes et vous transmettre les sons de voix des grands chanteurs et ténors. Aujourd'hui, je reprends la vie artistique du grand ténor espagnol José Carreras. Écoutons le grand ténor qui, dans sa longue carrière de chanteur ténor, a su remplir nos cœurs avec de la joie et du bonheur avec sa belle voix.

Il n'est pas étonnant que José Carreras trouve encore de l'énergie pour apporter de l'eau au moulin d'opérations caritatives. Il est tout particulièrement impliqué dans la recherche et le soutien face à la leucémie, maladie dont il avait été atteint en 1987 et qui lui avait valu un an d'hospitalisation. Il avait bénéficié d'une greffe de moelle. Des années suivantes, en 1988, il instaurait sa fondation internationale Joseph Carrera pour la lutte contre la leucémie. Pour agir face à ce fléau, milité par le don d'organes, la recherche et le soutien des familles. Et c'est encore pour une opération de bienfaisance que le membre fameux des Trois Ténors, avec l'impératif Placido Domingo et le défunt Luciano Pavarotti, créera l'événement à la rentrée. José Carreras fera son retour à la Scala de Milanese après 14 ans d'absence le 10 octobre, à l'occasion d'un concert à marge du congrès annuel d'oncologie dans la cité lombarde. Rappelez-vous, c'était pendant la Coupe du Monde en Italie en 1990, trois chanteurs amoureux du ballon rond offraient aux footballeurs et au public du monde entier leur talent réuni pour un concert exceptionnel dans le terme de Rome. Carreras, Domingo et Pavarotti ont ensuite recommencé cette expérience à de nombreuses occasions, par exemple à Paris lors de la dernière Coupe du Monde du football, au même temps en tournée dans des stades. Mais ils n'ont jamais retrouvé l'enthousiasme de ce concert italien. Là, avec un orchestre pétillant, tout le monde a l'air de prendre plaisir à la fête et nos trois ténors favoris cherchent avec un malin plaisir à enchaîner les tubes de l'opéra sans temps mort ni fausse note. Si vous voulez chanter sous la douche comme un vrai chanteur, ces disques s'imposent. Écoutons la belle voix de notre ténor.

Dans une interview accordée à la Dépêche du Midi, le mythique ténor José Carreras tord le cou à la rumeur selon laquelle il ne rechantera plus d'opéra. Il dit bien d'autres choses encore. José Carreras est arrivé à Carcassonne mercredi, 3 jours avant un récital qui marque son retour sur scène après quelques mois d'absence. Vous donnez désormais peu de concerts. Pourquoi avoir choisi Carcassonne? Vous avez raison. Je n'ai donné que très peu de concerts en France ces dernières années, mais je me suis produit à 48 reprises l'année dernière, partout dans le monde, en Asie, Amérique du Sud, Russie. Je viens à Carcassonne parce que j'aime cette fantastique cité et que j'ai été gentiment invité par les festivals. C'était un honneur que d'accepter. Vous avez dit il y a 2 ans que vous mettiez un terme à votre carrière de chanteur d'opéra. Avez-vous changé d'avis? C'est une méprise, je n'ai jamais dit cela. Oui, j'ai des projets concernant l'opéra, mais il est prématuré d'en dévoiler les détails. Le livret est fantastique. C'est une histoire, un rôle auquel je peux pleinement m'identifier. C'est la raison pour laquelle je m'y suis intéressé, comme je l'avais fait pour Sly, cette grande œuvre musicale que j'avais quelque part redécouverte. Vendredi 10 juillet, à 20h45 en plein air, Amour et Passion, une vie consacrée à la musique, le ténor légendaire José Carreras, en friant soprano cordes, piano, de la musique pleine de passion et d'émotion. Après son extraordinaire retour sur scène, le légendaire José Carreras se produira à Wilt le 10 juillet 2015 avec un programme plein de passion. Le ténor vedette a célébré un retour triomphal sur la scène de l'opéra en 2014 dans le rôle principal de l'opéra Juez, le juge, avec Innovation debout. Des représentations ainsi que les critiques lui certifiant une fois de plus les qualités mondialement reconnues. Et ce à tel point que les médias comme le Die Welt et Die Zeit ou encore Focus, on a parlé d'un retour des rêves. Voici encore notre grand ténor.

Après ce grand succès, José Carreras décide de refaire une tournée mondiale et le 10 juillet, cette star mondiale sera l'invité du festival Wild. Je suis très heureux de pouvoir me reproduire une première fois sur la scène de ce festival très reconnu, a précisé José Carreras, avec le pianiste Lorenzo Bavac, son pianiste de longue date, l'excellent opéra Petit Ensemble, et un invité surprise. Il présentera un programme avec des mélodies de l'époque gélandaire de la Belle Époque, ainsi que de la musique méditerranéenne pleine de passion. Il s'agit d'un retour vers mes racines méditerranéennes. Mes chansons expriment la passion, l'émotion et les profonds sentiments de l'âme que j'essaie d'interpréter avec ma voix. C'est comme une ode magnifique à la vie. La Belle Époque, c'est pour moi une période toujours fascinante. Il en va ainsi de l'architecture, comme par exemple celle de ma ville natale, Barcelone, où Gaudí a créé des choses extraordinaires, mais aussi de la peinture avec Klimt, par exemple, ou avec l'excellent artiste Verigallé. Et la musique comme celle de Puccini, Leoncavallo, Tosti, Satie et Gardel, qui expriment les joies de vivre bien spéciales et qui comptent jusqu'à nos jours parmi les grandes époques musicales. Le programme comprendra des titres comme « Oh mio babino caro »,« Vilja »,« Je te veux »,« Core negrato »,« Salvatore Cardillo »,« Torna surriento ». J'ai consacré beaucoup de temps à ces répertoires, étudié des douzaines d'enregistrements et choisi la chanson qui m'émeuve et qui me permette une interprétation très personnelle. Si je ne peux pas chanter avec mon âme, cela ne vaut pas la peine car je dois ressentir des émotions quand j'interprète une musique, sinon ça ne serait que de la simple reproduction. Cette soirée sera bien plus qu'un beau concert. Ce sera une ode musicale de la vie et Carreras sait de quoi il parle. En effet, au sommet de sa carrière mondiale, il a été atteint de leucémie et ce n'est pas que par miracle qu'il a été guéri. Son retour sur la scène a été un triomphe et a trouvé son apothéose avec le concert des trois ténors, concert qu'on a trouvé un succès sans pareil. Il n'y a que la vie pour écrire de telles histoires. Et lors de concert avec

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1: Il est midi. Bon appétit.
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0: Bonjour à tous, bonjour à toutes, bienvenue sur le 98.5 FM, la radio du sud de Toulousain, la radio qui va de Toulouse jusqu'au pied des Pyrénées et qui vous en met plein les oreilles. On va en mettre plein les oreilles parce que je suis actuellement dans nos studios avec un musicien qui a déjà fait pas mal de routes, Yvy Dub. Bonjour Yvy.
1: Salut.
0: Yvy, si on se voit aujourd'hui, c'est que vous sortez un nouvel album, 10 titres, qui sort fin juin.
1: Oui, exactement, à la fin du mois, on sort le CD qui aura 14 titres. Il y aura les 6 singles, ce qu'on a sorti depuis notre dernier album, qui ont été remasterisés, et 6 nouvelles chansons et 2 dub versions remixées par BBR.
0: Remixées par Back to Basic Records.
1: Voilà, et du coup on a travaillé avec plusieurs ingénieurs du son qui sont dans la région. Hein. Bruno Melonas, un brillant ingénieur du son qui travaillait à Polygone dans les années 90-2000, qui habite dans la campagne maintenant, avec qui on a réalisé les 6 singles. Et Levi, qui est notre bassiste aussi, qui est ingénieur du son et qui a mixé les nouvelles chansons.
0: Voilà. Parce que cet album, donc, c'est un LP, un long player, avec des nouvelles chansons, les 6 premières.
1: Ouais.
0: Ensuite, on a des remasterisations des singles que vous aviez fait à l'époque, qui remontent jusqu'aux années quoi, 2000
1: 2020. Oui, puisque c'est 2020 qu'on a remis sur l'album, on trouvait que le morceau valait le coup. Et en fait, on avait fait 6 singles, mais qui étaient sortis en numérique seulement. Du coup, là, ils seront sur le CD. Et en prévision, un vinyle aussi, qui sortira cet hiver.
0: On va en parler parce que justement, vous faites une cagnotte pour pouvoir financer ce vinyle et on va voir comment ça se passe.
1: Exactement.
0: Les CD sont disponibles. L'album va être disponible sur toutes les plateformes.
1: Oui.
0: Spotify, Deezer, etc.
1: Ouais.
0: Comment ça se passe pour ça, pour diffuser un album sur toutes les plateformes quand on est artiste indépendant?
1: Bon, il y a plusieurs solutions. C'est pas très très compliqué, hein. Il faut contacter un distributeur numérique. Il y en a pas mal. Nous, on a choisi une autre option ce coup-ci. On a trouvé un distributeur qui s'appelle Inouï Distribution, qui s'investit un petit peu plus et qui va distribuer notre vinyle.
0: Les vinyles, les CD, les gens qui achètent les CD souvent, c'est à la fin des concerts?
1: Ouais, plutôt, on en fait pas beaucoup parce que les CD, c'est un peu en perte de vitesse.
0: Et oui, et ça s'use malgré tout.
1: Oui, aussi. En plus, c'est moins résistant qu'un vinyle, je trouve.
0: C'est vrai.
1: Parce que moi, j'ai toujours mes vieux vinyles. Qui marche toujours aussi bien, qui craque toujours de la même manière.
0: Alors, pour ceux qui ne connaissent pas le style Yvy Dub, on écoute tout de suite un extrait d'un des nouveaux titres qui va sortir.
1: Lequel ?
0: Surprise.

0: Donc il est temps de réagir et d'acheter le vinyle et le CD et d'écouter Ividab. Les chansons que vous faites, c'est du reggae la plupart du temps, pas toujours.
1: Pas toujours.
0: Le reggae, c'est quand même vos racines.
1: Ouais, ça fait partie de nos racines, ouais. Parce qu'on était partis sur du rock, nous. À l'époque, notre jeunesse, on faisait du rock, la New Wave. Et puis le rock a croisé le reggae. Voilà, on a pas mal bourlingué en Afrique, en Jamaïque. On a travaillé avec des reggae man. Et puis quand on a monté ce projet Ividub, en fait, c'était une manière de poser nos voix sur des instrumentaux, sur du dub. Et ça s'est fait assez naturellement. On peut appeler ça du reggae poétique, reggae dub poetry en anglais. Mais pour nous, c'est de la French pop aussi, parce que ce sont vraiment des chansons, en fait.
0: Ce sont des chansons, mais des chansons qui ont du sens.
1: Et
0: c'est-à-dire,
1: oui.
0: À chaque fois, il y a un message qui essaie de le faire passer. Donc là, il est temps de réagir, évidemment.
1: Oui. Alors,
0: on écoutera tout à l'heure un autre morceau qui va nous emmener un petit peu dans le ciel.
1: Le train des satellites.
0: Le train des satellites, où là encore, il y a des messages qui passent, parce que c'est votre manière de faire passer vos messages et de communiquer avec le monde.
1: Exactement, c'est notre petite collaboration, on est... Un petit peu comme les colibris, on amène notre petite participation.
0: Sur ces morceaux en plus, il y a des featuring, comme on dit aujourd'hui, des participations extérieures.
1: Et ouais.
0: Une avec le batteur Carrigan.
1: Oui, tout à fait. Qui a écrit un des titres, et puis qui a joué de la batterie sur 6 titres, qui a remixé même 2 dub versions.
0: Mm-hmm.
1: Très sympa d'ailleurs, et qui seront sur l'album. Pas sur le vinyle, parce que malheureusement, le vinyle, on est limité à 10 morceaux, 20 minutes par face. Du coup, ce sera un petit peu différent.
0: Il s'appelle comment cet album ?
1: Il s'appelle Un goût de liberté.
0: Un goût de liberté. Donc, je suis avec Ividub pour la sortie de l'album Un goût de liberté, sorti fin juin 2026, disponible sur toutes les plateformes, disponible en vinyle. Si je veux acheter le vinyle,
1: voilà.
0: Comment je fais ?
1: Ah bah alors, le mieux, ce serait de participer à la cagnotte sur Ulule.
0: Ulule.
1: Ouais, sur Ulule, Ividub, projet vinyle, on trouve facilement. Ça nous aidera à financer la fabrication.
0: On a parlé de « il est temps de réagir ». On va voir ce qui se passe quand on part en voyage.
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0: Alors, les voyages organisés, c'est pas votre truc.
1: Non, t'as compris. En fait, t'as déjà vu des bateaux débarquer? Moi, j'ai déjà vu ça plusieurs fois. J'ai habité aux Antilles. Tu voyais
0: les gros bateaux là, avec
1: 6 000 passagers là, qui arrivent tout d'un coup, partent tous ensemble, qui rencontrent personne finalement. Mm-hmm. Du coup, ça m'avait inspiré cette chanson.
0: Toute l'inspiration vient de l'observation du monde.
1: Exactement.
0: Mais c'est quoi? C'est une idée qui fleurit comme ça dans la tête. Je lis un article dans la presse et pouf, ça sort tout seul.
1: Ouais, des fois. Par exemple, le train des satellites, on était une soirée. Tout d'un coup, on a vu passer le train des satellites. 2 heures du matin, on était tous sciés parce que c'était une proportion énorme dans le ciel. Du coup, j'ai l'idée d'écrire le texte de la chanson.
0: Un air de liberté, le nouveau disque de Ivy Dub et son équipe. Alors, Ivy Dub et son équipe, il y a Maureen.
1: Ouais, Maureen et Tanguy, éco-farmer, qui est paysan boulanger. Et puis, en renfort, on a 4 musiciens qui nous soutiennent depuis l'album Babylone le voleur.
0: Ouais.
1: Je peux les citer. Il y a Phil O'Reggae, qui est un très bon pianiste, qui sort son projet aussi, qui est très intéressant, un peu soul, hip-hop. Il y a Charlie Levi, qui est ingénieur du son, qui travaille avec les Tough Lion et Positive Roots.
0: Tough Lion, ça fait longtemps qu'on n'a pas entendu parler de Tough Lion, tiens.
1: Ouais. Carrigan, donc, qui m'a soutenu aussi sur ce projet. Et Reggie Roots, qui est le guitariste des Positive Roots. Mathieu, fameux guitariste.
0: Là, on a écouté des morceaux nouveaux de cet album. Il y a aussi des remasterisations d'anciens morceaux et de mises à jour un petit peu.
1: C'est pas vraiment des mises à jour, mais on avait envie de les mettre sur un support physique. Comme c'est des morceaux qu'on a sortis petit à petit en fonction de nos moyens, parce qu'on aime bien soigner nos productions. Et du coup, on a fait ça par étapes. Comme ça, on a pu aboutir chaque projet. Et du coup, on a repris ces 6 singles sur le CD.
0: Je ne vais pas tous les reprendre. On a sur le toit du monde qui nous parle de la plastification de la nature, c'est bien ça?
1: Tout à fait, ouais.
0: On va parler, allez, on va prendre quelque chose d'un peu plus positif quand même.
2: Yes, Chandos. Ouais, maman, Maureen.
3: Hey. Voilà.

0: Et donc ça, Life is Beautiful, c'est un titre qu'on a fait en 2023 avec en featuring Chandos, un chanteur qui vient de Saint-Martin, qui a une grosse présence scénique et qui a collaboré avec nous pendant 3 ans.
1: Celui avec lequel vous aviez fait 2020 voilà, à l'époque du confinement.
0: Voilà, tout à fait.
1: Et puis, une des premières collaborations avec Carrigan, ça a été Les Algues Bleues, non?
0: Exactement, ouais. T'es bien renseigné, dis donc. Les Algues Bleues, en fait, je l'avais fait en électro. Et en fait, Carrigan m'a proposé de remplacer toutes les programmations de batterie par une vraie batterie.
1: C'est ça.
0: Et on a fait ça dans son studio en une prise. Voilà, du coup, je suis arrivé avec mon sampler et c'était parti.

0: Donc là, on refait l'histoire du monde, évidemment.
1: Les algues bleues,
0: ouais.
1: Au début de la création, en fait.
0: De la vie, presque.
1: De la vie, oui,
0: voilà. C'est ça, de la vie, oui.
1: Et puis les algues rouges, à la fin du morceau, c'est les sargasses. Ce sont les sargasses qui ont envahi une grande partie des littorales des Antilles françaises.
0: Des Antilles, oui.
1: Ouais. D'ailleurs, je les ai vues, et franchement, c'est impressionnant. Il y a même des endroits où les pêcheurs peuvent plus sortir, tellement il y en a.
0: Ce sont des titres qui sont présents sur le disque de Ivy Dub.
1: Un goût de liberté.
0: Un goût de liberté, qui est sur toutes les plateformes depuis fin juin. Le CD sera disponible également, vous pouvez vous le procurer. Il suffit de se rendre sur le site de Ivy Dub ou alors sur le Facebook Ivy Dub, c'est ça?
1: Oui. Oui, on pourra peut-être essayer de faire un dépôt dans la région aussi.
0: Parce qu'il faut quand même rappeler que Ivy Dub, vous êtes de la région.
1: Tout à fait.
0: Avec des instrumentistes et des musiciens de la région.
1: Tout à fait.
0: Vous êtes aussi en concert cet été peut-être?
1: Nous allons faire un concert à Argelès-Gazost le 4 juillet.
0: Ok.
1: Organisé par la Guinguette au bord de la rivière.
0: Ok. Mm-hmm. Alors, pour faire un petit clin d'œil à tous les instrumentistes qui sont avec vous, vous avez sorti un titre comme la musique.
1: Oui, exactement.

0: J'aime bien les petits chœurs choubidou derrière.
1: Ouais, sympa, hein.
0: Toute une époque.
1: Tout à fait, ouais.
0: C'est un peu la suite de la chanson, je sais pas si tu connaissais la chanson Reggae Valley. On avait sorti ça sur notre dernier album. Ça parlait un petit peu du coin où on habite, où il y a pas mal de musiciens de reggae. Et là, c'est un peu la suite de l'histoire. C'est comme la musique ne peut pas nourrir toute la famille, mais chacun bosse à côté pour faire sa maison, pour pouvoir
2: nourrir les siens, etc., etc. Je suis avec Ivy Dub qui sort un album qui est disponible sur toutes les plateformes. Il y a combien de titres présents?
0: Tous les titres, les 14.
2: Les 14 ouais. Titres sur l'album, ouais. 14 sur le CD et 10 sur le vinyle.
0: Voilà, c'est ça. Comme je t'ai dit, le vinyle, faut éviter de dépasser 20 minutes pour garder un bon son avec des basses.
2: Ivy, le titre de cet album, Un goût de liberté.
0: En fait, ça faisait partie d'un texte que j'ai écrit il y a quelques années sur une chanson qui s'appelle On appartient à personne. Et dans le texte, on veut pas d'une vie aromatisée aux parfums artificiels, mais une saveur oubliée.
2: Un goût de liberté. Un goût de liberté. C'est quelque chose qui vous touche beaucoup, ça.
0: La liberté, oui.
2: La liberté, mais aussi l'impression de manque de liberté d'aujourd'hui.
0: Tout à fait. Ça se resserre un petit peu. Chaque année, un peu plus. Je sais pas ce que t'en penses.
2: Mais moi, je pense jamais, moi. J'interviewe les gens. Ce qui veut donc dire que la chanson, c'est une clé pour sortir.
0: Ouais, c'est ma manière de dire les choses à travers la musique. Mm-hmm. De participer un petit peu à la manière d'un colibri, comme on disait tout à l'heure. Mm-hmm. Chacun met sa petite participation. On regarde qui nous entoure, on essaie d'en parler sans haine, sans
2: agressivité, voilà, ni militantisme.
0: Mais n'empêche qu'on dit les choses.
2: De façon
0: poétique.
2: Poétique et de façon musicale.
0: Tout à fait.
2: Ivy Dub sur Facebook, Ivy Dub sur Instagram, Ivy Dub le site pour toutes les informations. Participez à la cagnotte pour précommander le vinyle.
0: Ouais, ça pourrait nous aider vraiment. On a besoin du soutien de tout le monde parce que bon, on n'a pas une grosse visibilité sur les réseaux. Mais bon, on s'y met petit à petit.
2: Un monde de liberté. Et on va terminer avec ce qui a donné une certaine idée un soir en prenant l'apéro avec les copains. Ouais. On a commencé avec les algues bleues qui deviennent rouges, etc., qui étaient sur Terre. Ouais. On va quitter la Terre peut-être.
0: Tout à fait.
2: Et puis on va prendre un train de satellite.
0: C'est parti.
2: Ivy Dub, merci beaucoup d'être venu sur Radio Galaxy.
0: Avec plaisir.
2: À très bientôt.
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1: Il n'y a pas d'erreur, il est 13h.
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4: Venez, vous dans l'œil étincelle, pour entendre une histoire encore. Une histoire qui nous conduiront, au fil des mois, à travers le Sud. Notre Sud, ce pays où il fait souvent si bon vivre, entre l'Atlantique et la Méditerranée, entre les Pyrénées et une ligne vague, qui se situe au nord de l'Aubrac, mais pas trop au nord quand même, il faut pas exagérer. Chacune d'elles aura un thème et, cette fois-ci,
5: nous allons partir dans le Lot pour nous promener dans les grottes qui nous offrent de bien étranges rencontres. Celle qui vit en bas, une nouvelle écrite et lue par Bernard Bonne. Ma famille habite dans le Lot et depuis longtemps la même maison. Celle-ci, qui a l'élégance des anciennes demeures de la région, se blottit sous des falaises que longe un minuscule cours d'eau. Grâce au ciel, cette rivière a conservé sa pureté et elle abrite encore de joyeuses colonies de libellules et de grenouilles. Le pays est humide. La mousse s'accroche à chaque pierre avec une impatience avide. L'eau, qui est partout, perle sans fin le long des parois rocheuses. Elle s'infiltre aussi, inlassable, depuis des millénaires, sous le plateau, et creuse d'immenses grottes dans son cœur calcaire. Les hommes préhistoriques connaissaient nombre de ces lieux, aujourd'hui cachés sous le Cos, et on retrouve parfois des traces de leur passage dans ces antres souterrains. Certaines de ces découvertes sont le fruit du hasard. Par exemple, quand un chêne déraciné ouvre un passage béant vers les profondeurs de la terre. Parfois, au contraire, on doit à l'obstination d'un homme ou d'un enfant la révélation de ces lointaines présences. La grotte dont il sera question ici relève de cette catégorie, et c'est mon grand-père qui, le premier depuis des siècles, s'y aventura. Cet homme, cet aïeux que je n'ai connu que courbé sur sa canne, dans le village, tout le monde le respectait. Il était l'inventeur de la caverne, et ses mots, plus que tous les autres, suffisaient à le désigner. Son histoire, les gens croyaient la connaître. À moi, il en a raconté un peu plus. En posant des questions à ceux qui l'ont côtoyé, j'en sus davantage encore. Le reste, enfin, je l'ai deviné ou plutôt, je l'ai inventé, mais vraiment, je crois que je ne me suis pas beaucoup trompé.

Mon grand-père s'appelait Jacques. Il était aussi vif et agile qu'un écureuil. Heureusement, car le jour où il découvrit sa grotte, aveuglé par sa curiosité et son impatience de gamin de 12 ans, il faillit faire un plongeon de plus de 10 mètres sur des stalagmites aussi acérées que des épées. Il avait repéré une anfractuosité dans la falaise qui longeait la rivière et, comme une abeille sans cesse attirée par la même fleur, il revenait rôder autour de cette bouche d'ombre. Un jour, n'y tenant plus, il y glissa sa tête, puis ses épaules, puis tout son corps. La facilité avec laquelle il entra le grisa et l'enhardit. Il poussa plus loin. Certes, il avança lentement, se jurant de ne pas dépasser le point où se perdait la lumière du jour. Mais mettez-vous à sa place. Il fit un pas, et puis un autre, et puis un de plus, un de trop. Il glissa et ne dut qu'à son agilité de ne pas perdre l'équilibre. Il eut alors la sagesse de rebrousser chemin et de revenir, mieux équipé, un peu plus tard. Comme la plupart des enfants de la campagne, il avait du sens pratique. De quoi avait-il besoin? De bougies pour y voir et d'une corde pour s'assurer sur un tronc d'arbre à l'extérieur. Il chaparda chez lui quelques chandelles, exhuma un long et solide filin de chanvre oublié dans un coin de l'étable, et repartit en exploration. Mètre après mètre, il avança dans le conduit. À la lumière des bougies, il plaça des repères le long des parois, ce qui lui permit de progresser dans le noir, à tâtons, dans les zones qu'il connaissait déjà, réservant son maigre butin de chandelle pour les passages inconnus. Avec patience et méthode, il parcourut ainsi 15 mètres, mais se trouva alors à court de matériel, et il n'était plus question de chiper quoi que ce soit chez lui. Pour la corde, il trouva vite des solutions. Ses copains lui en ramenèrent, ça ne manquait pas dans les fermes du pays. Mais les bougies, c'était une autre histoire. Le problème venait surtout de la cire. Pour l'économiser, il coula celle qu'il trouva dans de minuscules verres, verres dans lesquels il planta ensuite une ficelle. Grâce à cela, il progressa encore de 5 mètres, mais la grotte semblait infinie et sa curiosité, qu'il était tout autant, l'entraînait toujours plus loin. Il lui fallait de la cire, beaucoup de cire. Où donc y en avait-il assez pour satisfaire sa soif de découverte? La réponse lui apparut un matin évidente, tandis qu'il marchait vers l'école. Quelques bigotes qui portaient des cierges à l'église, pour honorer saint Antoine, le patron de la paroisse, croisèrent son chemin. Le cœur de Jacques bondit dans sa poitrine et lui, qui fut toujours un mécréant, se surprit à murmurer « Oh, merci Saint-Antoine, merci !»

En quelques jours, les réserves de cire de mon grand-père furent décuplées. Bien sûr, sa mère fut étonnée de l'empressement qu'il mettait à se rendre à l'église, lui qu'on y traînait de force jusque-là, mais pouvait-on le lui reprocher ? Son exploration connut, pendant le laps de temps où il put s'éclairer sans problème, des avancées prodigieuses. Ses cordes, liées les unes aux autres et sur lesquelles il avait placé des marques régulières, lui révélèrent un jour qu'il avait parcouru plus de 100 mètres. Pourtant, il y avait tant à découvrir encore. Il redoubla d'efforts et puisa sans vergogne dans le stock paroissial de Cierges. Grâce à cela, il arriva enfin, dans les confins accessibles de la grotte, dans une salle immense ornée de motifs animaux et dont le sol était jonché de fragments de poterie. Les concrétions brillaient avec une telle intensité qu'une seule flamme suffisait à éclairer un espace vaste comme une chapelle. Il en fut subjugué et, rêva-t-il ou non, il entendit nettement, à l'instant même de sa découverte, un cri féminin, qui ressemblait à un appel. Que devait-il faire ? Revenir en arrière ou aller plus loin ? Il choisit la première solution et comme, ce jour-là, le hasard avait décidé de précipiter les choses, il trouva, à la sortie de la grotte, son père, sa mère et le curé de la paroisse. Ces derniers le guettaient depuis des semaines et avaient décidé de le prendre la main dans le sac pour lui interdire toute nouvelle escapade solitaire. Tout le monde imaginera sans peine l'essentiel de ce qui suivit. Pourtant, il y eut un moment très particulier, surprenant et décisif que me raconta mon grand-père. Après qu'il eut décrit ce qu'il avait découvert, et il ne cacha rien, il mentionna le cri qu'il avait entendu. Les adultes ne le crurent pas, puis, comme il insistait, lui dirent qu'il avait rêvé. Mais il n'en démordit pas. Quelque chose ou quelqu'un de vivant, avait manifesté sa présence et il supplia ses parents et le curé de lui permettre de retourner en bas pour dire au revoir à la dame. « La dame ?» s'étonna le curé. « Oui, celle que j'ai entendue, qui vit là-dessous avec toutes ces images sur les parois, la reine, vous comprenez, ou la sorcière qui allume sa braise dans les pots de terre que j'ai trouvés. Si je ne reviens pas, elle ne voudra jamais raconter ce qu'elle sait et que nous ignorons. Et elle fermera la grotte pour toujours. Pour toujours, tout sera perdu, perdu. Vous comprenez ? Même une minute, une seule minute, je dois redescendre et lui faire comprendre que je l'ai entendue et que nous respecterons son royaume. S'il vous plaît, laissez-moi le lui dire. » Et il y avait tant de conviction et de détresse dans sa voix que, contre toute attente, on l'autorisa à faire une dernière excursion, seul, dans sa grotte.

Mon grand-père tint parole. Il resta peu de temps dans la caverne et n'y revint plus jamais sans être accompagné. Par contre, il refusa toujours de dire ce qu'il fit pendant ses derniers instants passés dans le royaume de celle qu'il avait appelée la sorcière. Même à moi, et malgré mon insistance, il refusa de révéler son secret. Mais la question m'obséda. Jamais je ne pus me résoudre à la laisser sans réponse. J'échafaudais des tas d'hypothèses, mais aucune ne tenait debout. Avec le temps, je devins un familier de la grotte et j'accompagnais très souvent les archéologues et les préhistoriens dans leurs fouilles. Ensemble, nous découvrîmes des merveilles, des fresques remplies d'animaux et de symboles et, chaque fois que la grotte nous donnait en cadeau de nouvelles beautés, je ne pouvais m'empêcher de penser que ces offrandes nous étaient accordées par la reine des profondeurs en respect du pacte passé avec mon grand-père. Il fallut une découverte aussi inattendue que surprenante pour que je sache enfin comment mon grand-père avait signé ce pacte. Je suis maintenant âgé et je ne peux plus m'aventurer dans les confins de la caverne, mais je suis avec attention tout ce qui s'y passe. Et il y a peu, tout à fait par hasard, un archéologue a cru voir dans une des flaques d'eau qui se forment le long de certains passages des dessins de mains humaines. Personne ne les avait jamais vus. Aussitôt, on chercha, à la verticale du reflet, l'origine de ces motifs, et on trouva une série d'empreintes de mains nettement dessinées sur le plafond de la grotte. On tenta de les dater, mais sans succès. Le matériau qui les composait était, sans équivoque, l'argile qu'on trouvait en quantité à la surface du cos. Pourquoi était-elle là? Mystère. Mystère d'autant plus épais que leur style était radicalement différent des autres motifs présents aux alentours et que, pour pimenter le tout, ses mains présentaient un défaut. Le petit doigt était anormalement écarté de l'annulaire. Autrement dit, pouce, index, majeur et annulaire étaient serrés les uns contre les autres alors que l'auriculaire, lui, faisait bande à part. Il y eut pléthore d'articles, de conférences, de débat. Moi, cela m'amusa beaucoup car moi, je savais que mon grand-père souffrait d'une malformation de la main droite, malformation qui avait raidi son petit doigt, lequel semblait vouloir sans cesse fuir vers l'extérieur de la pomme. Elle était là, sa signature. Je n'ai jamais envisagé de dire ce que je savais aux scientifiques qui s'arrachaient les cheveux sur l'origine des empreintes. D'abord parce que les scientifiques adorent s'arracher les cheveux. Ils préfèrent trois mystères à une solution. C'est dans leur ADN, mais surtout parce que j'avais un pacte à respecter. Celui qu'un petit garçon, devenu mon grand-père, avait tissé avec des forces inconnues et éternelles. Ces forces-là n'avaient pas trahi la confiance des hommes. Elles avaient donné ce qu'elles pouvaient donner. Maintenant, il appartenait aux hommes de ne pas trahir leur part du marché. Voilà pourquoi je reste silencieux, voilà pourquoi je le serai toujours. C'est aussi simple que ça.

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0: Trier, c'est facile. Le tri des déchets permet de lutter efficacement contre le gaspillage des ressources naturelles, de promouvoir les économies d'énergie et d'épargner l'environnement. Dans cette émission de Carbone Zéro, nous allons découvrir une plateforme de compostage et un centre de tri. Grâce au recyclage, le déchet peut devenir un produit. Monsieur Blaison, bonjour.
1: Bonjour.
0: Donc aujourd'hui, c'est aux déchets qu'on va s'intéresser. Déjà, qu'est-ce que c'est qu'un déchet ?
1: Alors, un déchet, effectivement, un déchet n'est par définition pas un produit, donc c'est quelque chose dont on va avoir tendance à vouloir se débarrasser. Et on va le voir, je pense, au fur et à mesure de l'émission, que tout ce qui aujourd'hui fait l'objet de à grands frais, effectivement, de coûts de traitement, peut et doit certainement être valorisé.
0: Quand on parle de déchets, est-ce qu'on peut les catégoriser en différentes familles ?
1: Oui. Alors, tout d'abord, la production de déchets en France, en termes de quantité, c'est environ 300 kilos par an et par habitant. Même s'il y a des disparités au niveau national, on peut considérer que c'est la base, en fait, qui doit nous servir en matière de réduction de déchets.
0: Alors, nous, on va s'intéresser aux déchets. Tu disais le problème des déchets ménagers. Quel est le problème ?
2: Il y en a trop. Le problème, c'est qu'il y en a. Le problème, c'est qu'il y a des matières qu'on considère en fait comme obsolètes, comme méprisables. Il y a tout. Moi, ce qui m'intéresse vraiment dans le déchet, c'est l'aspect psychologique, c'est le fait que c'est un rebut et c'est l'envers de la médaille. C'est ce qu'on ne veut pas voir. Donc, comme on ne veut pas le voir, on en a honte. On le cache vite dans des sacs poubelles opaques, de préférence dans des containers, et on cherche à s'en débarrasser de la manière la plus rapide et la plus simple, parce qu'il faut savoir que la gestion des déchets ménagers, moi, je parle des déchets ménagers. Et ces déchets aujourd'hui sont traités à 80% en incinération et en mise en décharge. Et seulement 20% sont valorisés, c'est-à-dire qu'il y en a 12% qui sont recyclés, ce qui est assez ridicule, comparé à l'Allemagne, votre voisin. Eux, ils sont à peu près à 50%. Donc nous, on a 12% de recyclage et 8% de compostage. Et pour moi, le compostage, c'est vraiment le... C'est par là qu'il faut commencer. C'est comme ça, je pense, qu'on peut vraiment faire avancer les choses. Parce qu'à peu près un quart de votre poubelle, c'est constitué de ces matières organiques qui ne sont pas des déchets. Enfin, encore une fois, la notion de déchet, elle est complètement relative. Moi, je pense que ça n'existe pas. C'est juste nous, l'homme, à un moment donné, on décide que cette matière n'est plus intéressante. Et donc, le compost, c'est une manière justement d'éviter ce circuit vicieux du déchet, de renvoyer à la terre ce qu'on lui a pris. Souvent, il y a quand même 80%, je crois, des sols mondiaux qui manquent d'humus. Donc, rendre ces matières à la terre, c'est une manière d'empêcher cet appauvrissement de continuer. Et à partir du moment où vous avez enlevé ces matières-là, qui sont à peu près, c'est 80-90% d'eau. Donc, il n'y a vraiment aucun intérêt à les mettre dans un incinérateur et à les brûler. Ça ne produira pas d'énergie. Au contraire, ça en consommera. À partir du moment où vous les enlevez de votre poubelle, c'est plus sale, il n'y a plus de jus, tout ça. Et du coup, les cartons, toutes les matières recyclées, elles sont pas tachées. Donc voilà, pour moi, il faut déjà commencer par la fraction fermentescible et puis ensuite voir pour une réutilisation. Il y a le concept des ressourceries, il y a énormément de choses qui se font à ce niveau-là. Et puis la première chose, mais là on n'a pas trop de marge de manœuvre, c'est vraiment au niveau des industriels, c'est qu'ils arrêtent de fabriquer des produits générateurs de déchets.
1: Donc on a les ordures ménagères résiduelles, c'est par définition tout ce qui ne pourra pas être valorisé, c'est-à-dire tout ce qui ne peut pas faire l'objet de revalorisation ou de retraitement. Ensuite, on a la fraction valorisable, le tri sélectif, la partie papier, carton, verre, acier, aluminium, qui, elle, par contre, peut faire l'objet non plus d'un traitement en tant que déchet, mais d'une revalorisation matière. Et enfin, et c'est le cas sur le département du Haut-Rhin, la partie fermentescible ou la partie organique des déchets, qui peut faire l'objet d'une revalorisation sous forme de compost agricole.
3: Alors devant nous, on a un tas de compost qu'on appelle du compost brut. Donc c'est du compost qui est issu des biodéchets, donc qui sont collectés séparativement. Il y a deux types de compost sur la plateforme. Donc il y a ce fameux compost brut qui est un peu plus grossier, qui est essentiellement utilisé pour les particuliers dans les jardins ou dans les champs pour les agriculteurs. Et il y a un deuxième type de compost qui est un compost surfin.
0: Et si on met ça dans son jardin, ça va apporter quoi ?
3: Ça va remplacer tout ce qui peut être engrais ou fumier que les particuliers mettent dans leur jardin. Donc ça va emmener des minéraux, ça va remplacer les engrais et ça va emmener en même temps un peu de structurant.
0: Est-ce qu'on trouve des vers de terre là-dedans si on fouille un peu ?
3: Ah non, dans le compost directement vous ne trouvez pas de vers de terre. Mais par contre ça va apporter des bonnes choses pour apporter les vers de terre dans le jardin.
0: Alors à partir du moment où le camion collecte les déchets chez les particuliers, et le tas que j'ai là devant moi, combien de temps s'est passé ?
3: 3 semaines, je veux, ouais. Il va se passer 3 semaines entre le moment où les biodéchets arrivent ici et où le compost est fini.
0: Donc on l'a vu, on produit en moyenne 300 kg de déchets par an. Quelle est proportionnellement la part de chacune des familles dans sa poubelle ?
1: Alors, là encore, il y a des disparités au niveau national. L'Alsace est un modèle en matière de revalorisation des déchets pour la partie collecte sélective, puisqu'on a hors vert un tonnage qui est d'environ entre 70 et 80 kg par an et par habitant. Pour la partie fraction fermentescible, on a sensiblement le même tonnage. Donc la partie, en fait, et c'est tout l'intérêt du dossier, c'est que la partie qui reste, si vous faites 2 fois 80 et que vous les retranchez à 300, il doit rester à peu près 140, qui aujourd'hui est pour nous, constitue en fait le seuil qui constitue en fait les ordures ménagères résiduelles et qui ne peuvent pas aujourd'hui faire l'objet d'une valorisation quelconque. En fait, si toutes les collectivités se mettaient dans le tri et la collecte de la fraction fermentescible, on devrait avoir 140 kg par an et par habitant au niveau national au lieu de 300.
0: Ok, donc tout ce qui est fermentescible, c'est quand on parle de déchets alimentaires, de compost, d'épluchures
1: C'est tout ce qui aujourd'hui, effectivement, bien souvent est mélangé à partir des ordures ménagères résiduelles. C'est tout ce qui est épluchures, restes de repas, les coquilles d'huîtres, j'en passe et des meilleurs. Tout ce qui peut être valorisé d'un point de vue organique.
4: Cet engin-là, ce qui surplombe l'ensemble mécanisé, il y a des vis, les vis qu'on voit à l'horizontale qui se baissent, qui vont dans le produit. Et avec un mouvement alternatif de va-et-vient, ça remue le produit et ça le fait avancer ici.
0: Et donc là, ce produit-là, il y a quoi là-dedans ? Qu'est-ce qu'on retrouve ?
4: C'est du biodéchet et du bois broyé.
0: Et tout ça vient des familles, des foyers ?
4: Ça vient des foyers et des déchetteries pour le bois.
0: Okay, donc premier stade, tout arrive ici et tout est broyé et retourné par cette machine et ce rouleau-là.
4: Voilà, donc c'est retourné tous les jours. Il y a de l'air, de l'oxygène qui est insufflé par le dessous. Et on arrive en 3 semaines à faire comme ça un compost qui est transformé. Les bactéries fonctionnent avec de l'oxygène et ça fonctionne. Ça chauffe en température jusqu'à 60-70 degrés. Et la transformation se fait. Au bout de 3 semaines, le produit est déposé sur le tapis roulant qui sort l'ensemble.
0: Donc là, il y a de la vie là-dedans. Il y a du ver, des insectes, des animaux qui sont en train de biodéguer.
4: Non, il n'y a pas. Ce sont que des bactéries.
0: Que des bactéries.
4: Ouais, pas d'animaux, que des bactéries.
0: Combien de kilos entrent ici tous les jours ?
4: Ici, c'est entre 50 et 100 tonnes à peu près.
0: Bonjour.
5: Bonjour monsieur.
0: Vous êtes ?
5: Je suis Philippe Meinrad et je m'occupe de la plateforme de compostage sur Berkheim. Donc nous, on composte plus spécifiquement des bouts de stations d'épuration avec des déchets végétaux et également des biodéchets de restauration qu'on collecte dans les restaurants, les cantines scolaires.
0: Donc vous ne compostez pas non plus tout ce qui est déchets domestiques, ce qu'on jette dans sa poubelle en faisant la cuisine ?
5: Si, mais à condition que ce soit trié au préalable. Donc quand je parle de biodéchets de restauration, c'est tous les déchets qui sont issus des préparations de repas et des retours d'assiettes.
0: Est-ce que la politique de collecte des déchets est la même à Berkheim ou à Sainte-Croix ou à Colmar ?
5: Non, puisque ça part souvent des initiatives, c'est souvent à l'initiative des collectivités locales. Mais nous, on est également là pour proposer des solutions, des idées nouvelles, sachant qu'on a des outils qui sont adaptés dans la logique de développement durable pour un retour à la terre de la matière organique. Pour nous, le développement durable, c'est déjà, dans un premier temps, le développement de son territoire. Ça veut dire être capable d'imaginer des solutions nouvelles pour trouver des solutions qui permettent de retraiter les déchets organiques qui sont produits autour de nous pour pouvoir les transformer sous forme de compost, bientôt sous forme de digesta avec notre nouveau projet de méthanisation pour permettre un retour à la terre de la matière organique.
0: C'est quoi ça, ce projet de digesta ?
5: Alors le digesta, c'est le résidu final de la méthanisation. Et la méthanisation, en fait, c'est un procédé qui est totalement biologique, mais qui est, c'est en fait l'inverse de du compostage, puisque c'est un procédé qui se fait en conditions closes, c'est-à-dire en absence d'oxygène. En fait, on va construire des gros estomacs en béton qui vont digérer la matière organique, qui vont transformer cette matière organique en biogaz. Et ce biogaz, qui est plus ou moins riche en méthane, va être consommé par un moteur qui est conçu pour fonctionner au biogaz. Ce moteur va entraîner une alternatrice qui produira du courant. Donc l'électricité sera réinjectée dans le réseau EDF. Et le circuit de refroidissement du moteur, qui se fait avec de l'eau, donc on va produire de l'eau chaude. Cette eau chaude sera réutilisée sur le site pour maintenir nos gros estomacs en température.
0: Okay. Et le végétal qui est donc dégradé pour faire du méthane, qu'est-ce qui devient ce végétal-là ?
5: Le résidu final de la méthanisation, donc ça s'appelle du digesta. Une fois que la matière organique est digérée, on a un résidu qui s'appelle du digesta, qui est en fait de la matière organique sous forme liquide qu'on va réutiliser dans nos champs. En tant que fertilisant, donc dans nos champs, les champs des voisins.
0: Et c'est organique, complètement organique ?
5: Complètement organique, 100% naturel.
0: Enfin, en termes de fertilisation, est-ce que le compost a un rendement plus important que le digesta ?
5: C'est un petit peu c'est différent. Le digesta va avoir un effet beaucoup plus fertilisant et le compost a beaucoup plus d'effet au niveau de la matière organique et de l'humus du sol. Donc on peut dire que le compost est un amendement qui va enrichir les sols en humus et en matière organique, et on peut dire que le digesta aura plus un effet fertilisant.
0: J'aimerais maintenant qu'on comprenne un petit peu le trajet de son déchet. Donc une fois qu'on a la benne qui passe devant sa porte pour ramasser son bac, où va aller ce déchet ?
1: Sur les ordures ménagères résiduelles, aujourd'hui il y a majoritairement trois possibilités de traitement. La première, c'est l'enfouissement. Donc c'est notamment dans le Rhin, on a un site d'enfouissement qui est du côté de Retzwiller. Donc ça a été traditionnellement un des traitements privilégiés. Le second, ça sera l'incinération, c'est-à-dire qu'on va pouvoir incinérer les déchets. C'est le cas notamment avec les incinérateurs de Colmar et de Mulhouse. Et puis le troisième procédé, ça sera un procédé de compostage. Depuis le 1er janvier et sous l'impulsion du Conseil général, l'usine de compostage n'est plus aujourd'hui destinée que à la fraction fermentescible. L'idée, c'est qu'on va, dans les 3 à 4 prochaines années, composter entre 9 et 15 000 tonnes de biodéchets et on aura zéro refus.
4: Ici, c'est l'affinage. Il y a une chargeuse qui vient prendre le produit qui est sorti de la fermentation, qui le fait passer dans un trommel. Donc c'est une grille avec des trous, 14 mm, qui tourne. La partie fine, c'est le compost fini. Et la partie grossière, c'est essentiellement le bois qui n'a pas été décomposé, plus quelques refus genre plastique. Et le bois, lui, est réintroduit en mélange avec les biodéchets dans la fermentation. Ce qu'on vient de visiter, une fois que ça sort de ce hall de fermentation, on le passe ici pour recribler, pour retirer la matière qui est la plus fine, qui est le compost terminé, de la matière qui est grossière, qui comporte un des refus, qui est du plastique, et deux, du bois qui a été broyé, mais qui est encore pas totalement décomposé.
0: Ok, on va essayer de s'imaginer. Donc là, on est devant un tas de terre, qui ressemble à un tas de terre, qui est brun ou noir, qui est uniforme. Mais maintenant, si on essaie de s'imaginer de quoi est composée cette terre, donc de biodéchets, on l'a vu, qui produisent des ménages, mais qu'est-ce qu'on va retrouver là-dedans ? Des épluchures, des coquilles d'œufs, ou... On va essayer de faire un peu le panel de ce qu'on peut retrouver dans ce tas-là.
3: Alors, dans ce tas-là, on trouve du compost, mais effectivement, à la base, il y a ce qu'on appelle les biodéchets. Ça va être effectivement les coquilles d'œufs, les épluchures, les fruits et légumes abîmés, les restes de viande, les os, les arêtes de poisson, les coquillages, les crustacés, des bouquets de fleurs fanées, les marcs de café avec le filtre, les sachets de tisane, les papiers d'essuie-tout, les mouchons en papier, ou par exemple pour ceux qui commandent des pizzas et qui se font livrer avec des boîtes pleines de jus, c'est quelque chose qui ne peut pas aller au tri sélectif, donc ils peuvent être mis au biodéchets. Donc vous avez toute cette panelle-là de choses qui sont dans les biodéchets.
1: Alors la quantité de déchets n'a eu de cesse d'augmenter, et c'est d'ailleurs ce qui a alimenté toutes les réflexions sur le Grenelle de l'environnement, parce qu'on ne pouvait pas continuer comme ça. Quand je parle de 300 kilos par an et par habitant, c'est la production de déchets hors déchetterie. On peut facilement doubler ce chiffre si on intègre uniquement pour les usagers domestiques, parce que si on commence à rentrer dans la problématique industrielle, on sera encore dans d'autres considérations. Mais c'est effectivement ce chiffre-là, entre la collecte et les déchetteries, n'a eu de cesse d'augmenter. Et à un moment donné, le législateur a dit « on ne peut pas continuer comme ça ». Donc il a mis en place un certain nombre de systèmes. On a parlé effectivement de la collecte sélective, on parle aujourd'hui de la collecte des biodéchets et on parle de redevance incitative. Tous ces systèmes-là, ou plutôt la redevance incitative alliée à ces collectes sélectives, de biodéchets ou collectes sélectives, va normalement avoir tendance à faire chuter la production de déchets chez le Français.
0: Donc ce compost est valorisable derrière, hein. On peut l'utiliser pour l'agriculture ou peut-être d'autres choses.
1: Qu'il est valorisable par des agriculteurs, il est aussi à disposition des particuliers qui souhaitent l'utiliser.
0: Est-ce qu'on va réussir à valoriser tout le biodéchet produit ?
3: Alors oui, effectivement, pour l'instant, on arrive très facilement à trouver des acquéreurs pour le compost, que ce soit des particuliers, des collectivités ou des agriculteurs.
1: Donc il est valorisable par des agriculteurs, il est aussi à disposition des particuliers qui souhaitent l'utiliser.
0: Tout ce qui est incinéré est perdu, tout ce qui est enfoui aussi. Et quand on parle de valorisation des déchets...
1: Donc alors on est à la valorisation, on va dire, organique, ou en tout cas agricole, de la fraction organique des déchets. Et après, on a une autre valorisation, c'est la valorisation matière sur la collecte sélective.
0: Donc c'est seulement sur la collecte sélective qu'on peut valoriser son déchet. Donc la poubelle plastique qu'on va mettre dans son bac d'ordures ménagères ne sera pas valorisé.
1: Non.
0: Alors qu'on peut valoriser ce produit si on fait le choix volontaire d'aller le poser dans une benne.
1: C'est toute l'idée qu'on développe depuis tout à l'heure. En fait, c'est de mettre les bonnes choses, j'allais dire, aux bons endroits. Si on met tout dans un conteneur en OMR, aussi bien la fraction fermentescible des déchets que la collecte sélective, tout ira au même endroit. Donc tout ira en incinération, tout ira en enfouissement. L'idée, c'est effectivement de séparer les collectes de manière à pouvoir valoriser, on l'a vu tout à l'heure, jusqu'à 50% du gisement. Donc pour la fraction fermentescible, on en a parlé. Pour la collecte sélective, on a des matériaux, polyéthylène, papier, carton, verre, qui peuvent avoir une deuxième vie. Et pour les métaux notamment, la tonne de métaux, c'est pas anodin non plus en matière de revalorisation, parce qu'une tonne de métaux, alors c'est très fluctuant et très variable. 2009 n'a pas été une bonne année en matière de valorisation, mais une tonne de métal peut se négocier aux alentours de 300 euros. Donc c'est bien la problématique de départ, on parle d'un déchet qui finalement se transforme en produit.
0: Donc c'est plus un déchet, le mot déchet n'est plus approprié finalement pour quelque chose qu'on peut valoriser derrière.
1: Exactement. Donc l'idée qu'on développe depuis tout à l'heure, c'est que sur la production de 300 kilos, on peut avoir 150 kilos de déchets et 150 kilos de produits. C'est un peu tout l'enjeu du Grenelle de l'environnement et puis de la prise en compte de ces dispositions-là par les collectivités.
6: Chez les usagers, et le DIB, c'est plutôt des déchets d'industriels.
0: Ok.
6: Qui, on va le voir, sont récupérés et valorisés pour une partie. On commence par les D3E. Vas-y. Hein.
0: Alors, comment on parler
7: pas, moi, les D3E, c'est pas moi qui s'en occupe en temps normal. Hein.
6: Enfin, rapidement.
7: Ces D3E, tout ce que vous voyez ici actuellement visuel, c'est tous les ramassages qu'on fait nous dans les déchetteries. C'est les particuliers qui ramènent dans les déchetteries.
6: Donc les D3E, c'est les déchets d'origine électrique, électronique. Il y a plusieurs catégories. Ici, vous avez le froid. On va aller voir tout de suite. On a une chaîne de démantèlement des écrans de télé.
0: Les DD3E, les quoi ?
6: Les D3E.
0: Les D3E.
6: Les équipements électroniques et électriques.
0: Ok. D3E. Et c'est démonté manuellement les écrans un par un ?
6: Waouh. Manuellement, il y a une chaîne de travail.
0: D'accord.
6: Ils ne travaillent pas parce que je crois qu'ils ont terminé là.
1: Ouais.
6: En fait, ils démontent les écrans de télé et ils séparent en fait la partie coque en plastique des parties composants électroniques en vue de leur revalorisation derrière. Et on travaille avec une entreprise d'insertion. Et on travaille en partenariat avec cette entreprise depuis maintenant quelques années.
0: Ok, donc là on sépare le plastique et des composantes, hein, c'est ça ? Et tout ce qui est écran, le verre, l'écran lui-même, la partie vitreux.
1: Ça repart sur des filières d'élimination dont je ne pourrais pas les donner cet après-midi, enfin on peut se renseigner, mais je les connais pas par cœur.
0: D'accord. Ok.
6: Les écrans, ils repartent en Allemagne ?
7: Je sais pas.
0: La partie verre, quoi.
7: Ouais, je sais pas, j'ai touché.
6: Il n'y a pas le verre, en fait, c'est l'écran en entier. Hein. Le verre n'est pas séparé.
0: C'est le tube catholique, en fait.
6: C'est le tube catholique.
7: C'est l'outil qui s'en occupe plus.
6: Voilà. Là, on a toute la partie composants électroniques qui, encore une fois, est triée en vue d'une revalorisation. Alors, comment et où c'est revalorisé
8: Ouais, ça, on n'en sait rien encore. Okay.
6: Bah, c'est,

0: dans un sac ici que vous voyez identifié de couleur jaune, on va mélanger les corps plats. Donc les corps plats, c'est tout ce qui est fibreux, donc les cartons, les journaux, le papier et les corps creux. Donc tout ce qui est corps creux, c'est bouteilles, emballages, flaconnages en plastique. Et ce qu'on va aller voir tout de suite, c'est justement l'unité qui nous permet de trier ces différents produits.
1: Est-ce qu'il y a des bennes d'apport volontaire aussi ici sur les communes ?
0: Alors ici, on ne traite pas de points d'apport volontaire, on ne traite que la collecte sélective en porte-à-porte.
1: Alors qu'est-ce qui se passe ici ?
2: Ici on est dans le domaine de l'ouvreur de sacs. Hein. C'est une machine qui nous permet d'ouvrir, on va dire, 95% des sacs. Puis ensuite, pas sur une bande, comme vous pouvez voir là actuellement. Hein. Ensuite, ça renvoie dans une autre cabine. Et la cabine qu'il y a actuellement, on appelle ça la cabine de pré-tri. Alors le rôle des personnes qui sont là, c'est qu'ils vont récupérer un côté les sacs des collectivités, tous les sacs des collectivités, hein, plus un côté carton, cartonnette, et ainsi de suite le déchet.
1: Donc là, la machine ouvre les sacs, et sur la chaîne de tri, on récupère juste les sacs plastiques jaunes.
0: Qui sont recondifiés, qui sont réexpédiés chez le fournisseur en vue d'un reconditionnement en sac de tri.
2: Le but, comme je vous expliquais en amont, c'est qu'on a l'ouvreur de sac, de l'ouvreur de sac, ça passe dans la cabine de pré-tri. Eux, ils font un gros nettoyage, mais quand je parle de nettoyage, c'est de la récupération. Hein. Les sacs des collectivités qui sont recyclés, cartons, cartonnettes sont recyclés, à part les déchets, bien sûr. Les déchets, il y a une filière qui soit s'incinérer, ou soit s'enfuir. Ensuite, le produit est cheminé sur une autre machine qu'on appelle ça un cribalistique, qui lui nous permet de séparer tout ce qui est plat d'un côté et qu'est-ce qui creux de l'autre. C'est là qu'on va voir les deux autres cabines. Alors vous voyez la différence qu'il y a actuellement entre la cabine de pré-tri et la cabine des corps creux et la cabine des corps plats.
1: Donc la cabine de pré-tri où on était juste maintenant, et ça c'est les corps creux alors ici.
2: Ici en visuel, on a la cabine des corps creux.
1: Ah donc corps creux, c'est ce qu'on appelle les bouteilles en plastique.
2: Voilà, flaconnage, bouteilles en plastique.
1: Flaconnage de verre aussi ? Non, là on n'a que du plastique là.
2: Non, c'est que du plastique, nous on ne recycle pas le verre. Ensuite, okay. Ensuite derrière, on a la deuxième cabine que là, on appelle ça la cabine des corps plats. C'est tout ce qui est carton et cartonnette. Qui est séparé en amont par le grip balistique.
1: Pour le plastique, donc on voit les bouchons. Les bouchons, c'est le même type de plastique que le reste du contenant.
2: Alors voilà, en termes de plastique, il y a, on va dire, deux sortes de plastique. Il y a le PET et le PEHD, qui est deux matières différentes. Par contre, le plastique, c'est du PP. Alors, il fut un moment que les particuliers retiraient le bouchon, mais actuellement, on peut laisser dessus pour la simple raison, c'est que plus qu'on avance dans les années, plus qu'on se modernise, ici, ceux qui recyclent les bouteilles, ils y arrivent par flottaison à séparer la matière du plastique et la bouteille elle-même.
1: Et nous, en tant que particulier, quand on est chez soi et qu'on fait le tri, qu'est-ce qu'on en fait du bouchon ?
2: Le bouchon, vous pouvez le laisser sur la bouteille.
1: On peut le laisser sur la bouteille aujourd'hui ?
2: Sur la bouteille, oui.
0: C'est que c'est une séparation mécanique. En fait, les corps creux redescendent et les corps plats vont monter. Et c'est un système de pales, comme ça, en fait, qui fait un mouvement et qui sépare les deux produits, mais vous le verrez mieux d'en haut.
1: Donc là, on va voir ce qui sépare les corps creux des corps plats.
2: Et si vous avez les briques alimentaires, c'est le tétra, le brique de lait, jus de fruits, ainsi de suite. Ici, vous avez les EMR. Alors, les EMR, c'est des emballages ménagers recyclables. C'est tout ce qui vient de chez nous, les particuliers. Hein. Et ici, vous avez le déchet.
3: On nous connaît au centre de tri de déchets où sont apportés les déchets ménagers et ils sont triés pour ensuite suivre différentes filières de récupération, de recyclage.
1: Quel type de déchets donc arrive ici ?
3: Donc tout ce qui est issu de la collecte sélective, on a les corps creux, les corps plats qui vont être triés dans deux cabines différentes. Donc on a d'un côté les corps creux qui sont toutes les bouteilles plastiques, bouteilles de lait, bouteilles d'eau, etc. Et les corps plats qui sont tout ce qui est papier, carton, journaux, magazines. Et les deux sont donc triés pour ensuite partir dans différentes filières de recyclage.
1: Donc juste à côté, il y a une déchetterie. Hein. On voit les particuliers qui viennent vider dans les bennes tous leurs déchets, donc plastique, verre, végétal, carton. Et où vont partir ces déchets ? Ils sont traités directement ici, sur ce site ?
3: Alors pour ce qui est du carton, il sera traité chez nous. Les encombrants seront acheminés vers le quai de transfert qui nous appartient également

0: puis ensuite seront emmenés à Retzwiller, au centre d'enfouissement. Tout ce qui est gravats, bois, va être emmené chez Triter, une petite entreprise juste à côté, qui, eux, sont spécialisés dans le traitement de ces déchets-là.
1: Et tout ce qui est déchets végétaux et organiques ?
0: Pareil, chez Triter.
1: Et là, il y a des déchets organiques qui arrivent ici ?
0: Ils sont emmenés directement à l'usine de compostage.
1: Vous habitez où ?
0: Uffels.
1: C'est où ?
0: C'est juste à côté de Cernay. C'est...
1: Alors, comment se passe le tri à Uffels ?
0: Donc c'est la collecte sélective en porte-à-porte. On a un sac unique où on va mélanger tout ce qui est bouteilles plastiques, cartons, etc. Et on a une... C'est collecté en porte-à-porte une fois toutes les deux semaines.
1: Donc la bouteille de plastique et le morceau de carton qu'on met chez soi dans la poubelle, jaune, va arriver ici.
0: Tout à fait, va arriver ici, va être trié et ensuite va être acheminé vers un centre de traitement pour une deuxième vie.
1: Est-ce que vous pouvez me dire comment vont être revalorisés, valorisés tout ce qui arrive ici, le plastique, que va-t-il devenir ? Donc on a vu, il est revendu à un autre client, pareil pour le carton, mais quel est l'avenir finalement de tous ces produits ?
0: Bah, le carton va être acheminé vers des papeteries pour redevenir du carton, et le plastique va être traité dans une usine spéciale et va devenir par exemple les moquettes de voitures ou des polaires. Ils vont comme ça retrouver une seconde vie.
1: Donc on peut même plus parler de déchets derrière, il y a une réincarnation du produit.
0: Voilà, le déchet va redevenir la matière première qui créera un nouveau produit.
1: Donc un déchet qui a un mauvais karma, en quoi va-t-il se réincarner ?
0: Vous avez dit pas de questions piège.
1: Donc faites-nous rêver, donnez-nous un petit peu des exemples de ce que peut devenir nos bouteilles plastiques ou nos canettes en verre.
2: Alors le verre a cette particularité, c'est qu'il est réutilisable à l'infini. C'est-à-dire que le verre redonnera du verre autant de fois qu'on aura envie de refaire du verre avec le verre. Après, pour les matériaux polyéthylène notamment, on peut générer on va dire des textiles plutôt type polaire. Et pour le papier carton, il peut être recyclé, réutilisé, on va dire plusieurs fois.
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1: Carbone zéro ?

0: 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On est à l'heure. Il est 15h.
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0: Bonjour à tous, bonjour à toutes, bienvenue sur Radio Galaxy 98.5 FM, la radio du sud de Toulousain. Et nous allons aller sur les coteaux, nous allons passer de l'autre côté du Volvestre, nous allons aller à Miremont. Nous allons aller à Miremont parce qu'il s'agit cette année, le 18 et le 19 juillet prochain, de la 20e édition du Festival de rue de Miremont. Et pour en parler, je suis avec le président du festival, Guy Florival. Guy, bonjour.
1: Oui, bonjour à vous.
0: Et le fondateur de ce festival, Serge Borin. Serge, bonjour.
2: Bonjour.
0: Serge Borin, l'origine de ce festival, c'est quoi ?
2: L'origine du festival, comme j'ai pu l'expliquer sur cette antenne, et merci, déjà, je devrais dire merci, Radio Galaxy, de nous accueillir systématiquement pour promouvoir aussi la culture de notre territoire. Hein. Donc, merci à vous. Le départ du festival de rue, c'est une envie personnelle, puisque je venais d'être élu sur Miremont, et j'avais envie de créer culturellement un événement sur notre village. La première année a été un échec, mais nous avons persisté, et aujourd'hui, on est super content parce qu'on est quand même sur la 20e édition. Alors, l'année dernière, certains seront surpris parce qu'on a fêté les 20 ans, mais avec l'année du Covid, il y a un décalage aujourd'hui entre les ans et les éditions. L'année dernière était vraiment une année festive avec un festival de 3 jours qui était de très très bonne qualité. Cette année, nous avons essayé de garder le festival sur le week-end pour pouvoir présenter des artistes de qualité, puisqu'aujourd'hui, on se rend compte quand même que financièrement, il faut aussi pouvoir tenir. Et donc, on a limité à samedi et dimanche, comme les 18 autres années passées. Voilà.
0: Mais c'est facile de maintenir un festival. Aujourd'hui, vous faisiez remarquer que financièrement, les cachets sont peut-être plus importants. Il faut faire venir des gens.
2: Alors, ce qui est compliqué aujourd'hui, c'est que les seules ressources que nous avons, puisque le festival est entièrement gratuit, je le rappelle, tout ce qui est culturel est gratuit. Par contre, les seules recettes, ce sont la vente de boissons et de repas. Donc, ça fonctionne relativement bien, mais ça reste quand même très juste. Alors, on a aussi la chance d'avoir des sponsors qui nous aident. Mais malheureusement, on se rend compte aujourd'hui que les instances, plus importantes, régions, départements, ont donné un grand coup de ciseau dans leur aide. Et aujourd'hui, ça devient de plus en plus difficile, d'autant plus que les artistes, comme tout le monde, ont aussi augmenté les prix et ça devient compliqué d'équilibrer.
0: Il y a une espèce de domino qui se crée en montant, pas en tombant, mais en montant au contraire.
2: C'est ça, c'est le problème du festival aujourd'hui. Nous avons la volonté, basée aussi sur l'association qui travaille avec beaucoup de bénévoles et avec beaucoup d'envie, donc on fait de grosses économies à cause de ça. C'est-à-dire que en dehors des artistes, tout le reste, ce sont les bénévoles qui le réalisent.
0: Voilà. Guy Florival, donc vous êtes le président de ce festival de rue, donc 20e édition les 18 et 19 juillet prochains à Miremont. Alors cette année, vous avez des choses un peu particulières. J'ai cru comprendre qu'il y avait beaucoup d'ateliers, c'est un festival pour les enfants d'abord, ça faut le noter. Beaucoup d'ateliers destinés aux enfants, du maquillage, des ateliers de clowns, etc. Mais des choses un peu originales, comme par exemple, vous m'avez dit, des gens qui allaient danser sur l'église.
1: Oui, effectivement. On va déjà commencer la journée avec des groupes de percussion, accompagnés des grandes marionnettes géantes. Effectivement, nous allons voir un couple d'artistes qui s'appelle les Amants du Ciel, qui va nous faire une démonstration de danse sur la façade de l'église, qui sera pour nous tout nouveau. Ça, c'est jamais vu. Alors, pour ceux qui le loupent le samedi, il faut savoir qu'ils reviennent le dimanche.
0: Il y a une séance de rattrapage.
1: Ensuite, nous avons des cascadeurs, il y aura toujours le manège, le maquillage, les costumes, beaucoup de clowns, des ateliers, comme on disait tout à l'heure, pour les enfants, un gros spectacle de feu en soirée.
0: Toujours pour lancer les concerts du soir, oui.
1: C'est ça, un gros spectacle de feu. Et on finit la soirée du samedi par un concert. Martin Boyer, je pense que ceux qui nous écoutent beaucoup le connaissent.
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0: on clôture le samedi, on rattaque le lendemain assez tôt, par des ateliers avec les enfants, sans oublier le concert apéro à 11h30. Je pense qu'il y aura du monde. Ensuite, des clowns, des marionnettes, les Amants du Ciel qui reviennent. Il y a le couple Elefanto qui revient, qui est très connu dans la région. Valpinis, il y a une caravane photographique qui prend des photos toute la journée pour ceux qui le désirent. Les costumatiques, maquillage, l'école du cirque. Tout ça, sans oublier, comme Serge disait tout à l'heure, la restauration.
1: Deux petites choses qui sont, à mon avis, très importantes pour nos auditeurs à préciser. La première, c'est que c'est ombragé.
0: Oui.
1: Donc, il risque de faire chaud pendant ce festival des 18 et 19. C'est ombragé, donc les températures devraient être supportables.
0: Voilà.
1: Donc, venez par rapport à ça, c'est déjà une bonne chose. Et ensuite, il y a la possibilité de se restaurer sur place. Et cette année, la nouveauté, c'est que d'habitude, il y avait toujours le snack avec les sandwichs et les
0: kebabs, etc.,
1: hamburger. Et cette année, il y a une nouveauté, c'est bien ça.
0: Bah, la nouveauté, c'est que c'est Serge qui va nous la faire. C'est une surprise pour nous. Il s'est engagé à nous faire une paella géante. Il y en aura pour tout le monde.
1: Donc, je peux arriver directement sur place au festival de rue le 18 au soir avec mes couverts ou pas d'ailleurs.
0: Non, sans couvert.
1: Même sans couvert. Et je pourrais déguster la paella géante du fondateur du festival.
2: Et voilà.
1: Tout simplement.
0: On a tout compris.
2: Petite précision, ce n'est pas qu'une paella, c'est un plateau complet pour que les gens puissent avoir un repas digne de ce nom. Donc, avec un gazpacho de courgettes, parce qu'avec ces températures, c'est quelque chose de très frais qui met bien en bouche. La paella, et puis un dessert avec un verre de vin ou une bière au choix, pour un prix vraiment dérisoire, c'est-à-dire qu'on est là aussi pour faire plaisir aux gens, donc on pense que le prix sera du plateau à 16 €, ce qui est aujourd'hui, à mon avis, très abordable.
1: Très abordable pour un repas complet.
2: Voilà.
1: Je rappelle, c'est le festival de rue de Miremont, le 18 et 19 juillet, c'est entièrement gratuit pour tous les festivaliers, c'est-à-dire que les concerts, les animations, les spectacles, tout est gratuit. C'est adapté à tous les publics, particulièrement pour les parents et les jeunes enfants.
0: Oui.
1: Et puis pour les personnes qui ont envie de se faire plaisir et passer un bon moment.
2: Mais il faut rappeler, par exemple, que pour les enfants, pendant tout le festival, et ça depuis le début, il y a un manège pour enfants qui est entièrement gratuit et qui ne désemplit pas de la première heure jusqu'à la dernière heure. Ça aussi, c'est quelque chose, c'est une volonté politique de faire la gratuité totale. Et on voit bien que certains enfants peuvent venir en profiter et ne s'en privent pas parce que quand sur les fêtes locales, quelques tours de manège, ça revient très très cher. Donc c'est ça le plus important pour nous, c'est que les enfants soient heureux de faire la fête avec nous, quoi.
1: Deux petites choses encore. La première, c'est on n'a pas parlé des horaires. Ça commence à quelle heure le samedi?
0: 16h. Samedi à 16h.
1: Samedi à 16h, donc.
0: Et le dimanche, à partir de 11h.
2: 10h30, hein.
0: 10h30, 11h. 10h pour les enfants, les ateliers. Et pour ceux qui auront soif, c'est juste après, quoi.
1: Ouais. Pour l'apéritif musical. Ça. Autre petite chose, pour les gens qui nous écoutent un peu plus loin de l'autre côté des Côtours, par exemple, du Gers, c'est où Miremont?
0: Entre Muret et Haute-Rive.
1: Entre Muret et Haute-Rive, le long de la 820, c'est ça?
0: 820, c'est ça.
1: Et là, il y a de la place pour se garer sur place, c'est facile d'accès?
0: Il y a tous les parkings autour du festival, il y a de quoi.
1: Donc, pour passer un bon moment, les 18 et 19 juillet, c'est à Miremont qu'il faut aller.
0: Oui.
1: Festival de rue de Miremont, 20e année, 20e édition, avec des repas, des animations pour tous les enfants, des animations pour les adultes, un concert particulier avec
0: Martin Boyer.
1: Avec Martin Boyer, et puis aussi donc la paella du fondateur du festival. Qu'il faudra pas rater, quoi.
0: Faut pas rater. Non, non, pas du tout.
1: Messieurs, merci beaucoup d'être venus sur Radio Galaxy. Et puis, bonne préparation pour votre festival, alors.
2: Merci à vous.
0: Merci à vous.
2: Surtout.
0: À bientôt à tous.

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0: C'est un avis de recherche qui nous a été transmis pour deux chiens qui ont disparu à Caserres. Le premier, c'est un Yorkshire mâle de couleur blond et gris. Et le second, c'est un Pinscher mâle de couleur noire et beige. Si certains d'entre vous les ont aperçus sur le secteur de Caserres ou si vous les avez déjà recueillis, vous pouvez contacter le 06 16 15 83 32. 06 16 15 83 32. Un particulier vend une armoire ancienne pour 40 euros, plus une autre armoire faite par un ébéniste à vendre pour 100 euros. Vous contactez le 06 11 07 51 70. 06 11 07 51 70. C'est un spa pour 4 personnes de marque LayZ Hollywood qui est à vendre. Il est entièrement neuf, il n'a pas été sorti de son emballage, avec un éclairage qui change de couleur, des bulles et tout ce qu'il faut pour passer un bon moment. Il y a également un tapis de sol qui est prévu avec, donc le spa est à vendre pour 350 euros. Pour plus de renseignements, vous envoyez un message au 06 18 35 33 18. La même personne vend également une motopompe en très bon état. Pour plus de renseignements, c'est le même numéro, 06 18 35 33 18. Et puis cette personne recherche aussi un bûcheron pour partager des coupes d'acacia et autres bois. Même chose, vous envoyez un message au 06 18 35 33 18. Et si vous aussi vous vendez ou que vous recherchez quelque chose, envoyez-nous vos annonces depuis notre site internet radiogalaxy31.com, rubrique annoncer. C'est avec grand plaisir que nous les diffuserons. Merci de votre fidélité et à très vite.
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3: Tanita Fallet.
4: Nouvelle frappe contre l'Iran annoncée ce soir par l'armée américaine, alors que les hostilités ont repris ce week-end entre les deux pays, après la fermeture par l'Iran du détroit d'Ormuz. Et ces nouvelles flambées de violence ne font pas l'unanimité au sein du régime iranien. C'est un nouveau chapitre historique, d'après le président syrien Ahmad al-Sharr. En Syrie, le parlement de transition a tenu sa première séance depuis la chute de Bachar al-Assad. En France, cérémonie d'hommage à Alfred Dreyfus ce dimanche. Il a été réhabilité il y a 120 ans. Le président de la République Emmanuel Macron a rendu hommage à cet homme victime d'antisémitisme. Et en Indonésie, 74 kilos de lingots d'or et des millions de dollars saisis. C'est ce qui a été retrouvé au domicile du procureur chargé de la lutte contre la corruption. L'armée américaine annonce une nouvelle vague de frappes contre l'Iran ce dimanche soir, en riposte à des tirs menés par Téhéran sur deux navires dans le détroit d'Ormuz samedi et à la fermeture du passage stratégique. La nuit dernière, Washington avait mené 140 attaques contre l'Iran. En réponse, Téhéran a frappé plusieurs positions américaines dans des pays du Golfe ce dimanche. Et ces nouvelles flambées de violence pourraient bien s'expliquer par des divisions internes au régime iranien, selon Guillaume Ancel. Il est ancien officier et écrivain, spécialiste des questions de défense.
5: Il y a une tension très forte entre les ultra-conservateurs du côté des gardiens de la Révolution, qui aimeraient bien reprendre le conflit, donc ils vont de provocation en provocation. Et puis de l'autre côté, on voit qu'il y a les négociateurs iraniens qui, eux, font tout pour que surtout on en reste à une discussion et sortir avec un accord. Voilà, le jeu est complexe. Au milieu, il faut rajouter Netanyahou qui essaie de mettre de l'huile sur le feu en expliquant que les Iraniens veulent absolument tuer son ami Donald Trump. Tout ça ne doit pas, comment dire, nous faire oublier que c'est d'abord une négociation entre Américains et Iraniens qui a lieu et qui forcément se passe de manière très tendue. Aujourd'hui, c'est le détroit d'Ormuz qui coince, alors qu'en fait, le cœur de la négociation, c'est le nucléaire iranien. C'est un sujet de tension à l'intérieur du pouvoir iranien, et c'est un sujet de tension entre les Américains et l'Iran, bien sûr.
4: Guillaume Ancel au micro de Marine de la Moissonnière. En Syrie, le Parlement de transition a tenu sa première séance ce dimanche. C'est un nouveau chapitre d'après le président syrien Ahmad al-Sharr. Après son arrivée au pouvoir fin 2024 à la tête d'une coalition islamiste ayant renversé le président Bachar al-Assad, le président de transition avait dissous l'Assemblée du peuple, simple chambre d'enregistrement pendant des décennies. Il appelle désormais au renouveau.
6: Je vous invite à faire de ce Parlement un modèle de responsabilité et de compétence pour contribuer à établir une culture du dialogue, un état de droit et le respect des institutions et à devenir des partenaires dans la construction de la nouvelle Syrie. La Syrie écrit aujourd'hui un nouveau chapitre de son histoire qui reflète sa civilisation, ses valeurs et son patrimoine pour qu'ensemble, nous puissions ouvrir un nouveau chapitre dans la construction d'une Syrie moderne.
4: Le président syrien de transition, Ahmad al-Sharr. La date des prochaines élections législatives en Israël est connue. Elles se tiendront le 27 octobre prochain, annonce ce dimanche du Parlement. Un scrutin crucial pour le Premier ministre Benjamin Netanyahou. Cette élection est la première depuis le début de la guerre menée par Israël à Gaza, démarrée en octobre 2023. Gaza, justement, où les attaques se poursuivent malgré la fragile trêve. Une frappe israélienne a tué 4 personnes ce dimanche, selon la défense civile. Plus de 1000 personnes sont mortes dans l'enclave depuis l'entrée en vigueur du cessez-le-feu en octobre, selon le ministère de la Santé gazaoui. En France, Alfred Dreyfus a été réhabilité par la Cour de cassation. il y a 120 ans. C'est devant cette institution que le président de la République, Emmanuel Macron, a tenu à lui rendre hommage ce dimanche en présidant la première journée nationale de commémoration de la reconnaissance de son innocence. L'homme juif, accusé à tort d'être un espion au service de l'Allemagne, est devenu un symbole des victimes de l'antisémitisme en France. Charlotte Turien-Tomaca.
0: C'est devant la Cour de cassation, la même où son innocence avait été définitivement reconnue le 12 juillet 1906, que s'est tenue la cérémonie. Présidée par Emmanuel Macron, entouré des descendants du capitaine Dreyfus, le chef de l'État a appelé à la vigilance face à la montée de l'antisémitisme.
7: Le dreyfusisme nous rappelle que l'antisémitisme, quelle qu'en soit la racine ou les explications prétendues, est l'ennemi de la République. Or, nous savons que les vieux démons de l'antisémitisme n'ont jamais totalement disparu de notre pays. Nous le savons, parce que les actes antisémites, loin de s'éteindre, continuent de frapper des personnes en raison de ce qu'ils sont.
0: Dans son discours, le chef de l'État a salué le courage d'un homme devenu le symbole du combat pour la vérité et la justice.
8: Rendre justice à Dreyfus, c'était rendre grâce à l'esprit de 1789. Et cette exigence de vérité n'est d'aucune époque. Elle est permanente.
0: Emmanuel Macron a également insisté sur le rôle décisif de la justice, dont la Cour de cassation avait su, en 1906, faire triompher le droit sur les préjugés. En faisant du 12 juillet une journée nationale de commémoration, le président de la République entend inscrire durablement la mémoire d'Alfred Dreyfus dans le récit républicain, à l'heure où les actes antisémites restent à un niveau préoccupant en France.
4: Charlotte Turien-Tomaca. En Indonésie, le principal procureur chargé de la lutte contre la corruption contraint à la démission samedi. En cause, Adrian Silla Février est visé par plusieurs enquêtes pour fraude. Et les perquisitions menées cette semaine ont mis au jour un véritable butin, Nicolas Feldman.
9: 74 kilos de lingots d'or est l'équivalent en espèces de 20 millions de dollars. Les perquisitions ont été menées dans au moins 12 lieux, une maison située dans le district de Bangor en banlieue de Jakarta, une autre dans le sud de la capitale ou encore dans un café. Ce vendredi, celui qui était jusqu'ici le procureur adjoint chargé des crimes spéciaux a confirmé que l'un des sites perquisitionnés était bien sa résidence privée, mais il nie tout lien entre les biens saisis et des faits de corruption. L'affaire l'a néanmoins conduit à démissionner. Le nom d'Adrian Silla Février apparaît dans plusieurs enquêtes en Indonésie. Elle porte sur des fraudes présumées au sein de compagnies d'assurance publique ainsi que sur des soupçons de collusion dans des marchés liés à des centrales électriques. Jusqu'à sa démission, le procureur général dirigeait lui-même une enquête contre l'agence en charge de distribuer des repas scolaires gratuits, un programme phare du président indonésien, mais très controversé car régulièrement accusé de favoriser la corruption.
4: Nicolas Feldman. L'incendie qui a sévi dans le sud de l'Espagne a finalement tué 13 personnes. Bilan alourdi ce dimanche après le décès d'une Britannique à l'hôpital. Le feu qui a débuté jeudi est désormais stabilisé, ont assuré les autorités andalouses ce dimanche. Et les personnes évacuées ont pu rejoindre leur domicile. En tout, ce sont 7000 hectares qui sont partis en fumée sur un périmètre de 40 km. Des incendies également en France où 37 départements sont toujours en vigilance rouge canicule. Plusieurs feux se sont déclarés ce week-end à travers le pays. En forêt de Fontainebleau, à l'est de Paris, sévit un feu d'une ampleur exceptionnelle, selon les autorités, qui a déjà parcouru 300 hectares. 300 hectares parcourus également par un autre incendie en cours à l'ouest du pays. Selon le ministre français de l'Intérieur, 250 départs de feu ont été recensés depuis samedi et quelques 17 000 hectares brûlés. Face à ces chaleurs extrêmes, la 9e étape du Tour de France a été raccourcie ce dimanche. Les cyclistes ont tenu bon et Mathieu Van Der Poel s'est imposé. Le coureur néerlandais de l'équipe Alpecin Première Tech avait pris place dans l'échappée du jour sous la menace du peloton. Jusqu'au bout, les hommes de tête ont résisté et il a fini par prendre le meilleur au sprint sur ses partenaires. Écoutez-le au micro de France Télévisions.
10: Oui, c'était une journée vraiment dure, après une semaine difficile pour l'équipe aussi déjà, donc ouais, je suis heureux de gagner. C'était pas facile, on n'a pas eu beaucoup d'avance avec l'échappée, mais ouais, très heureux de gagner. Aussi parce que dans l'échappée, ça travaillait pas vraiment ensemble, c'est pour ça que j'ai aussi attaqué dans la bosse, et après ça tournait bien avec 4. Et quand on a un peu plus d'un kilomètre de l'arrivée, il y avait un panneau avec 38 secondes et après je savais qu'on allait jouer pour la victoire.
4: Pas de changement au classement général, Tadej Pogacar reste maillot jaune. Ce sont des propos qui résonnent maintenant comme une triste mélodie. L'équipe de France de football est de nouveau la cible de racisme. Après la sénatrice paraguayenne Céleste Amaria, c'est au tour de l'ancien Premier ministre espagnol, le conservateur Mariano Rajoy. Il a estimé ce dimanche, dans une tribune dans le quotidien El Debate, que l'équipe de France avait certes un très bon niveau, mais qu'elle ne comptait aucun Français.
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0: Bonjour à tous, bonjour à toutes, bienvenue sur le 98.5 FM, la radio du sud de Toulousain, la radio qui va de Toulouse jusqu'au pied des Pyrénées et qui vous en met plein les oreilles. Et on va en mettre plein les oreilles parce que je suis actuellement dans nos studios avec un musicien qui a déjà fait pas mal de routes, Ivy Dub. Bonjour Ivy.
1: Salut.
0: Ivy, si on se voit aujourd'hui, c'est que vous sortez un nouvel album, 10 titres, qui sort fin juin.
1: Oui, exactement, à la fin du mois, on sort le CD qui aura 14 titres. Il y aura les 6 singles qu'on a sortis depuis notre dernier album qui ont été remasterisés, et 6 nouvelles chansons et 2 dub versions remixées par BBR.
0: Remixées par Back to Basic Records.
1: Voilà, et du coup on a travaillé avec plusieurs ingénieurs du son qui sont dans la région. Hein. Bruno Mélonas, un brillant ingénieur du son qui travaillait à Polygon dans les années 90-2000, et qui habite dans la campagne maintenant, avec qui on a réalisé les 6 singles. Et Levi, qui est notre bassiste aussi, et qui est ingénieur du son et qui a mixé les nouvelles chansons.
0: Voilà. Parce que cet album, donc, c'est un LP, un long player, avec des nouvelles chansons, les 6 premières.
1: Ouais.
0: Ensuite, on a des remasterisations des singles que vous aviez fait à l'époque, qui remontent jusqu'aux années quoi, 2000
1: 2020. Ouais, puisque c'est 2020, on l'a remis sur l'album, on trouvait que le morceau valait le coup. Et en fait, on avait fait 6 singles, mais qui étaient sortis en numérique seulement. Du coup, là, ils seront sur le CD. Et en prévision, un vinyle aussi, qui sortira cet hiver.
0: On va en parler parce que justement, vous faites une cagnotte pour pouvoir financer ce vinyle et on va voir comment ça se passe.
1: Exactement.
0: Les CD sont disponibles. L'album va être disponible sur toutes les plateformes.
1: Oui.
0: Spotify, Deezer, etc.
1: Ouais.
0: Comment ça se passe pour ça, pour diffuser un album sur toutes les plateformes quand on est artiste indépendant?
1: Bon, il y a plusieurs solutions. C'est pas très très compliqué, hein. Il faut contacter un distributeur numérique. Il y en a pas mal. Nous, on a choisi une autre option ce coup-ci. On a trouvé un distributeur qui s'appelle Inouï Distribution, qui s'investit un petit peu plus et qui va distribuer notre vinyle.
0: Les vinyles, les CD, les gens qui achètent les CD, souvent c'est à la fin des concerts?
1: Ouais, plutôt, on n'en fait pas beaucoup parce que les CD, c'est un peu en perte de vitesse.
0: Et oui, et ça s'use malgré tout.
1: Oui, aussi. En plus, c'est moins résistant qu'un vinyle, je trouve.
0: C'est vrai.
1: Parce que moi, j'ai toujours mes vieux vinyles. Qui marche toujours aussi bien, qui craque toujours de la même manière.
0: Alors, pour ceux qui ne connaissent pas le style Ivy Dub, on écoute tout de suite un extrait d'un des nouveaux titres qui va sortir.
1: Lequel ?
0: Surprise. Ah.

0: Donc il est temps de réagir et d'acheter le vinyle et le CD et d'écouter Evidub. Les chansons que vous faites, c'est du reggae la plupart du temps, pas toujours.
1: Pas toujours.
0: Le reggae, c'est quand même vos racines.
1: Ouais, ça fait partie de nos racines, ouais. Parce qu'on était parti sur du rock, nous. À l'époque, jeunesse, on faisait du rock, la new wave. Et puis le rock a croisé le reggae. Voilà, on a pas mal bourlingué en Afrique, en Jamaïque. On a travaillé avec des reggae man. Et puis quand on a monté ce projet Evidub, en fait, c'était une manière de poser nos voix sur des instrumentaux, sur du dub. Et ça s'est fait assez naturellement. On peut appeler ça du reggae poétique, reggae dub poetry en anglais. Mais pour nous, c'est de la French pop aussi, parce que ce sont vraiment des chansons, en fait.
0: Ce sont des chansons, mais des chansons qui ont du sens. Et c'est-à-dire, oui. À chaque fois, il y a un message qui essaie de faire passer. Donc là, il est temps de réagir, évidemment. Oui. Alors, on écoutera tout à l'heure un autre morceau qui nous va nous emmener un petit peu dans le ciel.
1: Le train des satellites.
0: Le train des satellites, où là encore, il y a des messages qui passent, parce que c'est votre manière de faire passer vos messages et de communiquer avec le monde.
1: Exactement, c'est notre petite collaboration. On est... un petit peu comme les colibris, on amène notre petite participation.
0: Sur ces morceaux, en plus, il y a des featuring, comme on dit aujourd'hui, des participations extérieures, et ouais. Une avec le batteur Carrigan.
1: Oui, tout à fait, qui a écrit un des titres, et puis qui a joué de la batterie sur 6 titres, qui a remixé même 2 dub versions, très sympa d'ailleurs, et qui seront sur l'album. Pas sur le vinyle, parce que malheureusement, le vinyle, on est limité à 10 morceaux, 20 minutes par face. Du coup, ce sera un petit peu différent.
0: Il s'appelle comment cet album ?
1: Il s'appelle Un goût de liberté.
0: Un goût de liberté. Donc, je suis avec Evidub pour la sortie de l'album Un goût de liberté, sorti fin juin 2026, disponible sur toutes les plateformes, disponible en vinyle. Si je veux acheter le vinyle, voilà. Comment je fais ?
1: Ah bah alors, le mieux, ce serait de participer à la cagnotte sur Ulule.
0: Ulule.
1: Ouais, sur Ulule, Evidub, projet vinyle, on trouve facilement. Ça nous aidera à financer la fabrication.
0: On a parlé de « il est temps de réagir ». On va voir ce qui se passe quand on part en voyage.
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0: Alors, les voyages organisés, c'est pas votre truc.
1: Non, t'as compris. En fait, t'as déjà vu des bateaux débarquer? Moi, j'ai déjà vu ça plusieurs fois. J'ai habité aux Antilles. Tu voyais
0: les gros bateaux, voilà, avec
1: 6 000 passagers là, qui arrivent tout d'un coup, partent tous ensemble, qui rencontrent personne finalement. Mm-hmm. Du coup, ça m'avait inspiré cette chanson.
0: Toute l'inspiration vient de l'observation du monde.
1: Exactement.
0: Mais c'est quoi? C'est une idée qui fleurit comme ça dans la tête? Je lis un article dans la presse et pouf, ça sort tout seul?
1: Ouais, des fois. Par exemple, le train des satellites, on était une soirée. Tout d'un coup, on a vu passer le train des satellites. 2 heures du matin, on était tous sciés parce que c'était une proportion énorme dans le ciel. Du coup, j'ai l'idée d'écrire le texte de la chanson.
0: Un air de liberté, le nouveau disque de Yvie Dub et son équipe. Alors, Yvie Dub et son équipe, il y a Maureen.
1: Ouais, Maureen et Tanguy, éco-farmer, qui est paysan boulanger. Et puis en renfort, on a 4 musiciens qui nous soutiennent depuis l'album Babylone le voleur.
0: Ouais.
1: Je peux les citer. Ouais. Il y a Philo Reggae, qui est un très bon pianiste, qui sort son projet aussi, qui est très intéressant, un peu soul, hip-hop.
0: Mm-hmm.
1: Il y a Charlie Levi, qui est ingénieur du son, qui travaille avec les Tough Lion et Positive Roots.
0: Tough Lion, ça fait longtemps qu'on n'a pas entendu parler de Tough Lion, tiens.
1: Ouais. Carrigan, donc, qui m'a soutenu aussi sur ce projet. Et Reggie Roots, qui est le guitariste des Positive Roots. Mathieu, fameux guitariste.
0: Là, on a écouté des morceaux nouveaux de cet album. Il y a aussi des remasterisations d'anciens morceaux et de mises à jour un petit peu.
1: C'est pas vraiment des mises à jour, mais on avait envie de les mettre sur un support physique. Comme c'est des morceaux qu'on a sortis petit à petit en fonction de nos moyens, parce qu'on aime bien soigner nos productions. Et du coup, on a fait ça par étapes. Comme ça, on a pu aboutir chaque projet. Et du coup, on a repris ces 6 singles sur le CD.
0: Je ne vais pas tous les reprendre. On a sur le toit du monde qui nous parle de la plastification de la nature, c'est bien ça?
1: Tout à fait, ouais.
0: On va parler, allez, on va prendre quelque chose d'un peu plus positif quand même.

0: Et donc ça, Life is Beautiful, c'est un titre qu'on a fait en 2023 avec en featuring Chandos, un chanteur qui vient de Saint-Martin, qui a une grosse présence scénique et qui a collaboré avec nous pendant 3 ans.
1: Celui avec lequel vous aviez fait 2020, voilà, à l'époque du confinement.
0: Voilà, tout à fait.
1: Et puis, une des premières collaborations avec Carrigan, ça a été Les Algues Bleues, non?
0: Exactement, ouais. T'es bien renseigné, dis donc. Les Algues Bleues, en fait, je l'avais fait en électro. Et en fait, Carrigan m'a proposé de remplacer toutes les programmations batterie par une vraie batterie. Ouais.
1: C'est ça.
0: Et
1: c'est...
0: on a fait ça dans son studio en une prise. Voilà, du coup, je suis arrivé avec mon sampler et c'était parti.

0: Donc là, on refait l'histoire du monde, évidemment.
1: Les algues bleues, ouais. Au début de la création, en fait.
0: De la vie, presque.
1: De la vie, oui, voilà.
0: C'est ça, de la vie, oui.
1: Et puis les algues rouges, à la fin du morceau, c'est les sargasses. Ce sont les sargasses qui ont envahi une grande partie des littorales des Antilles françaises.
0: Des Antilles, oui. Ouais.
1: D'ailleurs, je les ai vues, et franchement, c'est impressionnant. Il y a même des endroits où les pêcheurs peuvent plus sortir, tellement il y en a.
0: Ce sont des titres qui sont présents sur le disque de Ivy Dub.
1: Un goût de liberté.
0: Un goût de liberté, qui est sur toutes les plateformes depuis fin juin. Le CD sera disponible également, vous pouvez vous le procurer. Il suffit de se rendre sur le site de Ivy Dub ou alors sur le Facebook Ivy Dub, c'est ça?
1: Oui, on pourra peut-être essayer de faire un dépôt dans la région aussi.
0: Parce qu'il faut quand même rappeler que Ivy Dub, vous êtes de la région.
1: Tout à fait.
0: Avec des instrumentistes et des musiciens de la région.
1: Tout à fait.
0: Vous êtes aussi en concert cet été peut-être?
1: Nous allons faire un concert à Argelès-Gazost le 4 juillet.
0: Ok.
1: Organisé par la guinguette au bord de la rivière.
0: Ok. Mm-hmm. Alors, pour faire un petit clin d'œil à tous les instrumentistes qui sont avec vous, vous avez sorti un titre comme la musique.
1: Oui, exactement.

0: J'aime bien les petits chœurs choup-choup-choubidou derrière.
1: Ouais, sympa, hein.
0: Toute une époque.
1: Tout à fait, ouais.
0: C'est un peu la suite de la chanson, je sais pas si tu connaissais la chanson Reggae Valley. On avait sorti ça sur notre dernier album. Ça parlait un petit peu du coin où on habite, où il y a pas mal de musiciens de reggae. Et là, c'est un peu la suite de l'histoire. C'est comme la musique ne peut pas nourrir toute la famille, mais chacun bosse à côté pour faire sa maison, pour pouvoir voilà,
2: nourrir les siens, etc., etc. Je suis avec Ivy Dub qui sort un album qui est disponible sur toutes les plateformes. Il y a combien de titres présents?
0: Tous les titres, les 14.
2: Les 14 titres sur l'album, ouais. 14 sur le CD et 10 sur le vinyle.
0: Voilà, c'est ça. Comme je t'ai dit, le vinyle, il faut éviter de dépasser 20 minutes pour garder un bon son avec des basses.
2: Ivy, le titre de cet album, Un goût de liberté.
0: En fait, ça faisait partie d'un texte que j'ai écrit il y a quelques années sur une chanson qui s'appelle On appartient à personne. Et dans le texte, on veut pas d'une vie aromatisée aux parfums artificiels, mais une saveur oubliée.
2: Un goût de liberté. Un goût de liberté. C'est quelque chose qui vous touche beaucoup, ça,
0: la liberté, oui.
2: La liberté, mais aussi l'impression de manque de liberté d'aujourd'hui.
0: Tout à fait, ça se resserre un petit peu, chaque année un peu plus. Je sais pas ce que t'en penses.
2: Mais moi, je pense jamais, moi. J'interviewe les gens. Ce qui veut donc dire que la chanson est quoi? C'est une clé pour sortir?
0: Ouais, c'est ma manière de dire les choses à travers la musique, de participer un petit peu à la manière d'un colibri, comme on disait tout à l'heure. Chacun met sa petite participation. On regarde ce qui nous entoure, on essaie d'en parler sans haine, sans
2: agressivité, voilà, ni militantisme.
0: Mais n'empêche qu'on dit les choses.
2: De façon
0: poétique.
2: Poétique et de façon musicale.
0: Tout à fait.
2: Ivy Dub sur Facebook, Ivy Dub sur Instagram, Ivy Dub le site pour toutes les informations. Participez à la cagnotte pour précommander le vinyle.
0: Ouais, ça pourrait nous aider vraiment. On a besoin du soutien de tout le monde parce que bon, on n'a pas une grosse visibilité sur les réseaux. Mais bon, on s'y met petit à petit.
2: Un monde de liberté. Et on va terminer avec ce qui a donné une certaine idée un soir en prenant l'apéro avec les copains. Ouais. On a commencé avec les algues bleues qui deviennent rouges, etc., qui étaient sur Terre. Ouais. On va quitter la Terre peut-être.
0: Tout à fait.
2: Et puis on va prendre un train de satellite.
0: C'est parti.
2: Ivy Dub, merci beaucoup d'être venu sur Radio Galaxy.
0: Avec plaisir.
2: À très bientôt.
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2: Salut les amis, bienvenue dans British Connection, votre émission rock avec un album de la semaine, le dernier Corpus Delicti. La série live M83 David Bowie. Deux titres pour le prix d'un Hot Pants. Philippe Gonin nous parlera de l'album Pornographie des Cure. Un classique du rock avec métal urbain et des découvertes avec entre autres Koma. Il y aura des morceaux de Pixies, Skinny Puppy, Killing Joke et bien d'autres. Bienvenue, on est ensemble pour deux heures de rock, d'excellent rock.
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2: Et on débute avec Nina Hagen, si tu vois, extrême, une attitude provocatrice, un titre sombre tout de suite et dérangeant qui raconte l'histoire d'un homme ordinaire devenu criminel. Ça commence fort.

On revient dans l'Hexagone avec Breaking Ceremony, un groupe de Bourgoin-Jallieu en Isère avec ce single.

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Ce groupe a influencé Kurt Cobain et Nirvana. Oui. En 2022, il sortait Motorroller. Il s'agit bien évidemment des Pixies.

0: La semaine prochaine, je recevrai dans l'émission Didier Balducci, la réédition de son bouquin Mondo Elvis est sorti cette semaine. Et oui, ça avait été un gros succès il y a quelques années. Et suite à la demande, eh bien, une réédition qui vient de réapparaître, Mondo Elvis, il nous en parlera bien évidemment la semaine prochaine dans British Connection.
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0: C'est la première partie de l'album de la semaine. Ils nous viennent de Nice, formés au début des années 90. Il s'appelle Corpus Delicti, l'album Liminal.
1: Alors Crash, c'est le premier morceau qu'on a composé pour l'album. C'est aussi le morceau d'ouverture, c'est aussi le morceau d'ouverture des concerts. Ce que j'aime dans ce morceau, c'est la dramaturgie et la tension tout au long du titre et l'intensité. Voilà.

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Voilà, vous l'avez sans doute reconnu, la reprise de Fade to Grey Visage par les Free Codemen. C'est un groupe, un collectif de plusieurs artistes français, donc Franck Lopez d'Opéra Multistyle, qui ont repris il y a quelques années ce titre. Dans un petit peu plus d'un quart d'heure, je recevrai Philippe Gonin, il nous parlera de l'album des Cure pour Pornographie à l'occasion de la sortie de son bouquin. Mais tout de suite, Calque, un groupe français très marqué par la scène indus américaine, comme des groupes comme Guided by Voice ou Elliott Smith, voici Calque de Secret Show.

0: 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Le match a commencé. 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Kurt Cobain pour Joe Strummer qui should I stay or should I go. 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Smith larmoyant. 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

0: c'est la deuxième partie de l'album de la semaine. L'album s'appelle Liminal, le groupe Corpus Delicti. Ils ont fait pas mal, beaucoup de concerts, dont d'ailleurs l'année dernière le festival Dead, Death Disco, avec des groupes comme The Cure, Anne Clark, Peter Hook and the Light, X-Mold de Chand et de Chameleon.
1: Alors, Room 36, c'est un morceau qui est né d'une façon un petit peu particulière. On était en train de travailler une reprise de Bruce Springsteen, Dancing in the Dark, qui devait figurer, qui figure sur une compilation qui est sortie sur le label américain Cléopatra. Et on avait du mal à trouver la version qu'il fallait, à se l'approprier. Et au bout d'un moment, on s'est dit, bon, on va essayer de la faire comme si on faisait un morceau de Corpus. Donc, Christophe à la basse est parti sur le riff de basse. Fabrice a attaqué à la batterie, Franck est parti sur son son de guitare. Alors ça n'avait absolument plus rien à voir avec le morceau de Springsteen, mais du coup, on s'est dit, bah tiens, ça pourrait faire un bon morceau pour Corpus. Et voilà, on a très vite abandonné l'idée de s'en servir pour la reprise, et on s'en est fait un morceau à nous, et un morceau qui s'est fait assez rapidement et qui nous a tous emballés très vite.
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